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0: les gars, on se tient bien droit. Hein. Voilà. Je remercie tout le monde ce soir d'avoir joué au JJB.
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0: RJR avec le morceau de Mike Smith. Pour la suite, on va écouter Hélène Tiouf.
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0: Et quel plaisir de vous retrouver en ce mercredi 3 juin. Nous souhaitons une bonne fête au Kevin. C'est aussi la journée mondiale pour le vélo. Et pour les anniversaires de stars, eh bien, le youtubeur Greg Guillotin, 43 ans. La légende de Roland Garros, Rafael Nadal, l'Espagnol, fête aujourd'hui ses 40 ans. Et puis un bon anniversaire à celui qui vient d'être double champion d'Europe avec le Paris Saint-Germain. Désiré Doué à 21 ans aujourd'hui, on lui souhaite évidemment un bon anniversaire. En tout cas pour la suite, eh ben on se réveille en musique ce matin. Je vous ai préparé Trey DJT dans quelques secondes. C'est ce qui arrive juste après LNCO sur RGR.

0: Et il fait plaisir hein, ce morceau de Trey DGT pour démarrer ce mercredi 3 juin. Et pour la suite, on va écouter No More juste avant. Voici le replay de RJR Midi.
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2: Et bonjour, et donc du coup, on accueille Sébastien. Bonjour Sébastien.
3: Bonjour Justine.
2: Donc vous avez sûrement déjà entendu Sébastien ici dans ses locaux.
3: Ma voix n'est pas inconnue à ceux qui écoutent RJR depuis longtemps normalement.
2: Effectivement, vous l'avez sûrement reconnu de par les musicovores et donc de par Bocal.
3: Exact, ouais, Bocal également.
2: On va y venir. Donc Sébastien, aujourd'hui tu es là pour nous parler d'un projet. Un projet BD.
3: Ouais, une BD qu'on porte avec Bocal, avec 10 artistes rémois pour mettre en avant un petit peu la scène culturelle locale.
2: Alors on va y revenir, donc du coup, déjà le nom Caniche Laser.
3: Ouais, Caniche
2: Laser. Un nom
3: Laser.
2: Qui fait sourire.
3: Ouais, Caniche Laser, en fait, c'est un nom qui a été soumis au vote à tous les membres du projet. Et c'est, en fait, il définit le... Parce que, sans spoiler l'histoire, ça se passe dans un concert qui a la cartonnerie. Et Caniche Laser, c'est le nom du groupe qui joue ce soir-là, un groupe totalement fictif et autour duquel on a construit tout un univers.
2: Et donc, vraiment, le nom, ça a été simplement un vote
3: Ouais, ça a été un vote pour définir. On s'est dit que le nom du groupe était parfait. Caniche Laser, ça laisse la surprise aussi à ce que donnera la BD. Donc, c'est bien.
2: Effectivement. C'est un nom qui reste au moins en tête puisque il fait grandement sourire. Donc très intéressant comme tu nous le disais, l'ancrage rémois du coup puisque ça se passe à la cartonnerie.
3: Ouais, mais de toute façon l'ancrage local c'est ce que on veut avec Bocal. Donc voilà, on a des illustrateurs qui sont locaux. Ce sera imprimé en local également. On va dans un lieu local. Donc voilà, on veut vraiment que l'empreinte soit sur la culture rémoise et la scène culturelle rémoise. Donc on y tient.
2: Alors on va reparler de ce projet collaboratif si j'ose dire. Et du coup, comment il est né justement ce projet ?
3: Il est né d'un long rêve que j'avais de voir des illustrateurs que je connais très bien dans le milieu de l'art graphique à Reims, que j'avais envie de voir dans le monde de la BD, parce que j'aime beaucoup la BD. Et sauf que faire une BD tout seul, quand on n'en a jamais fait, c'est difficile, ça prend du temps, c'est un vrai travail. Donc l'idée est vite venue de proposer à plusieurs illustrateurs pour mettre conjointement le talent de tout le monde et remplir une BD comme ça, avec juste une double page faite par chacun. Et je suis allé voir les copains, je leur ai proposé, ils ont tous dit oui. Donc écoute, un coup de chance.
2: Formidable.
3: Ouais.
2: Une grande équipe du coup, et je vais te laisser nous présenter cette grande équipe si ça te va, comme ça on va pouvoir en parler juste après.
3: Alors j'ai la liste pour n'oublier personne, donc il y a Capucine Ferté, Clémentine Danby, Elbi, Grégory Sacré qui fait l'affiche, Julie Delattre, Lucas Ruka Studio, Simon Vergnol qui n'est plus sur Reims mais qui a longtemps œuvré sur Reims, Tommaso Montagnani, Victor Lejeune et Zoé Casanave.
2: Donc ça fait quand même du beau monde et surtout une belle équipe, des styles différents. Comment justement tous ces styles-là peuvent s'orchestrer dans cette BD?
3: Ouais, effectivement, des styles très différents. C'est un peu un cadavre esquisse qu'on a voulu créer et on a essayé de tirer un fil rouge via différentes astuces qu'on a mis en place pour que l'histoire se suive. Et après, le style, on va dire que ça, c'est juste des œuvres graphiques différentes dans un seul et même document. Donc c'est comme ça que ça s'explique, mais on a quand même réussi à faire une histoire qui se tient de bout en bout.
2: Et en termes de conception, j'imagine que ça doit être une organisation quand même assez importante, puisqu'il faut réussir à orchestrer tout le monde en même temps et à finir sur des pages qui sont communes.
3: C'est ça, on est en train de finaliser les dernières pages d'ailleurs. Ça part en impression là dans pas longtemps. C'est beaucoup de boulot. Il a fallu qu'on s'organise entre nous, il a fallu qu'on arrive à... Mais ça s'est fait assez facilement à trouver comment on allait faire justement et la tournure que ça allait prendre. Donc on s'est mis d'accord. Ils m'ont tous aussi fait confiance pour gérer la partie éditoriale, donc l'impression, le crowdfunding, tout ce qui n'est pas artistique. Je voulais leur retirer aussi ça pour qu'ils se consacrent uniquement sur leurs planches. Donc ça prend du temps, mais on le fait avec plaisir.
2: Et donc c'est un projet qui a démarré il y a combien de temps à peu près ?
3: Alors ça, on l'a mis en place, on va dire à peu près gabarit de l'année dernière, ça a commencé pour sortir gabarit de cette année.
2: Ok, donc c'est quand même finalement un temps assez court quand on pense quand même à tout ce qu'il y a à faire.
3: Ouais, c'est assez court, surtout que les dessins ont commencé là en janvier puisqu'il a fallu mettre plein de choses en place avant. Donc je suis conscient qu'il passe beaucoup de temps sur cette BD, il s'arrache les cheveux, voilà.
2: Tout à fait.
3: Pour que ça finisse dans les temps, donc je les remercie parce que c'est incroyable qu'ils me fassent confiance comme ça et qu'ils donnent autant d'énergie pour œuvrer à réaliser mon rêve au final, donc merci.
2: Déjà pour tout ce qu'on peut voir, les premières images qu'on peut voir, on s'attend vraiment à quelque chose d'assez beau finalement et d'assez surtout collaboratif et au niveau de la collaboration, tu vas aussi en avoir besoin pour le financement.
3: Ouais, le financement, on a fait un financement participatif qu'on a lancé la fin mai pour pouvoir tout simplement produire cette BD, parce qu'il faut l'imprimer, produire les contreparties, et puis si on en imprime beaucoup, bah, pouvoir après laisser l'occasion aux artistes d'en vendre pour pouvoir se rémunérer, parce qu'à l'heure actuelle, c'est un projet sans rémunération, enfin 100% bénévole pour les artistes. Mm-hmm. Donc ça aussi, c'est incroyable qu'ils s'investissent comme ça pour un projet bénévole. Donc si on a la possibilité d'en imprimer encore plus et dépasser le premier palier pour pouvoir rémunérer les artistes, c'est encore mieux.
2: Alors le financement du coup participatif passe par un Ulule.
3: C'est ça, ulule.fr/canichelaser, je crois le lien exact.
2: Oui, c'est ça, ulule.com/canichelaser.
3: Ouais, voilà.
2: Donc vous pourrez le retrouver ici. Le palier demandé, c'est 1100 euros.
3: 1100 euros, exactement, c'est le premier palier. Après, il y en a un second à 1700 pour imprimer en plus grande quantité et avec du papier plus épais. On veut vraiment faire un objet d'art, donc voilà, un papier mat avec des belles pages, une belle mise en page, un poster qui va s'arracher au milieu pour pouvoir l'afficher au-dessus de son lit, comme vous voulez. Donc on veut faire vraiment un objet d'art.
2: Et alors du coup, ce financement, il passe par des contreparties.
3: Exactement, ouais, il y a plein de contreparties différentes, et ces contreparties, ça va être soit des étapes de la création de la BD, donc des planches de storyboard. Moi qui adore la BD, je trouve que ça c'est vraiment une contrepartie... Ça, c'est vraiment un objet d'art, encore une fois.
2: Oui, c'est génial.
3: De collection, même. Et puis, ça passe aussi par du faux merchandising, du vrai merchandising, du faux groupe Caniche Laser, avec des stickers, des t-shirts, l'affiche du concert, donc plein de choses autour de ce concert.
2: Oui, et du coup, si vous êtes fan de concert, donc déjà, cette BD, elle est sûrement en fait pour vous. Et en plus, vous pourrez découvrir sur le Ulule que les noms des contreparties sont complètement concerts. Là, j'ai le onstage sous les yeux, j'ai eu la fosse or, les backstage. Donc, on reste vraiment dans l'ensemble. Ensemble de la...
3: Dans l'univers du concert.
2: Oui, tout à fait.
3: Et même pour la soirée de lancement donc, qui aura lieu en septembre pour le Gabarit Fest, le 1er septembre, à la librairie Amaury.
2: Oh.
3: Il y aura aussi, on est en train de mettre ça en place, il y aura aussi un petit concert. Donc, sera l'occasion.
2: On fait un petit teasing sur RGR. Vous avez une petite exclue. Vous pourrez retrouver donc ce concert-là. Et donc, au niveau, là, pour l'instant, de la cagnotte, vous êtes à combien à peu près,
3: on est
2: à
3: un tiers là, de la cagnotte. Donc, il reste un peu plus d'un mois. C'est déjà très bien. Après, moi, l'objectif, c'est de ne pas s'arrêter au premier palier, bien évidemment.
2: Bien évidemment.
3: Et de chaque euro pris est un euro gagné pour pouvoir faire mieux et puis rémunérer, comme je disais aussi, les artistes.
2: Qu'est-ce qu'on peut vous souhaiter, du coup, pour cette BD ?
3: Une deuxième édition ?
2: Ah oui,
3: pas. Non, rien n'est en cours, je ne vais pas m'avancer, mais pourquoi pas ?
2: Pourquoi pas ? Écoutez, si la première, là vraiment, les images que j'ai sous les yeux, ça peut vous plaire, donc n'hésitez vraiment pas à aller voir ça. Est-ce qu'on peut la retrouver aussi sur les réseaux ? Est-ce qu'il y a des endroits, justement ?
3: Ouais, sur le compte de Bocal, Bocal avec un K, Reims. On peut retrouver des éléments de la BD, des posts qui en parlent, tous les liens pour le Ulule également. Et puis après, sur les posts aussi, sur les comptes des artistes que j'ai cités, chacun va aussi repartager toutes ces informations. Donc on peut le retrouver assez facilement sur une bonne dizaine de comptes.
2: Oui, vous pourrez du coup aller voir les premiers storyboards et les premières pages qui sont sorties, en tout cas pour vous présenter justement l'environnement et retrouver, comme on vous l'a dit, la cagnotte Ulule. C'est très important, surtout que c'est quand même un projet qui est très beau finalement, avec toute une collaboration. 10 artistes et plus pour l'affiche aussi, faut pas les oublier. Donc merci beaucoup à eux et merci beaucoup Sébastien.
3: Merci.
2: Avec plaisir. On te retrouvera donc au Gabarit Fest avec, on espère, la première édition dans les mains de Caniche Laser.
3: Une fois qu'elle sera produite, imprimée et qu'on aura un bel objet entre nos mains.
2: Tout à fait. Merci beaucoup.
3: Merci à toi.
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0: Merci de vous réveiller avec nous ce matin sur RJR. C'était le son d'Avril Delmar. Pour la suite, je vous ai préparé Chabouzé.
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0: Et c'est bientôt l'épreuve du brevet des collèges. Et si vous avez besoin d'un lieu pour réviser tranquillement, et bien rendez-vous aujourd'hui à la médiathèque Croix-Rouge qui vous ouvrira ses portes pour une après-midi de révision avec tout le nécessaire pour être dans les meilleures conditions. C'est gratuit pour y aller cet après-midi, mais il faut tout de même réserver sa place directement sur le site des médiathèques de Reims, c'est bm-reims.fr.
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0: Très bon mercredi à tous sur RJR avec le morceau de Tayla. Pour la suite, eh ben on va démarrer la journée avec Maëlle.
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0: RJR avec le morceau de Rihanna. Pour la suite, on va écouter Matt Liquor.
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0: Et l'Astro RJR pour aujourd'hui avec les béliers. Si vous courez après ce qui brille, vous devrez encore patienter. Les taureaux, vous allez peut-être enfin obtenir ce que vous désirez. Les gémeaux, efforcez-vous de ne pas vous montrer trop froid dans vos relations. Les cancers, votre esprit plein de ressources va vous procurer l'estime de tous. Les lions, c'est votre ponctualité qui sera le plus appréciée. Les vierges, vous pourriez être de mauvaise humeur, quoi qu'il en soit, évitez de vous défouler sur vos proches. Les balances, suivez les élans de votre cœur, vous serez sûr de ne pas vous tromper. Les scorpions, vous allez jouir d'une véritable aisance matérielle, sachez en profiter. Les sagittaires, votre position est plus que stable, alors osez la nouveauté. Les capricornes, avis aux célibataires, ne refusez pas les invitations. Les verseaux, l'amour vous sourit, vous voyez la vie en rose, bref, tout va bien pour les membres de votre signe. Et enfin, pour finir, les poissons, bien décidés à surmonter les obstacles, vous allez surprendre votre entourage. Allez, pour la suite, on continue avec la sélection RJR, voici Matt Liquor.

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1: 7h.
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1: Soyez les bienvenus si vous nous rejoignez sur RJR. Nous sommes le mercredi 3 juin. On vous accompagne comme chaque matin sur cette antenne.
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1: L'heure de faire à 8h un point sur l'actualité avec d'abord l'émotion depuis hier en fin de journée pour beaucoup de lycéens qui ont commencé à recevoir les réponses à leurs vœux sur la plateforme Parcoursup. La phase d'admission a donc ouvert hier. Pour chaque proposition, les élèves ont 2 jours pour répondre. Ceux qui n'ont pas de réponse positive eh bien pourront ouvrir de nouveaux vœux à partir de ce week-end. On vous expliquera tout à 9h. 2 mots de culture aussi à Reims, d'abord avec l'ouverture du Festival International de la BD. Le plus gros du programme, ce sera ce week-end, au Temps des Cerises. Mais dès ce soir, rendez-vous déjà au Temps des Cerises à Reims pour un concert dessiné avec Daniel Cazenave au dessin, Florence Lebon-Vallée au chant et Mathias Ness au piano. Ça s'appelle « L'homme qui plantait des arbres ». Rendez-vous à partir de 19h. En musique, on connaît les premiers noms de la prochaine édition du Sunnyside Festival. Ce sera la 12e édition cette année, hein, toujours dédiée, vous le savez, aux musiques afro-américaines. Le Sunnyside passera cette année par l'Opéra de Reims, par le Shed, le Cellier, la Cartonnerie, la médiathèque Falala également. Et parmi les noms à retenir, Fatoumata Diawara, le saxophoniste Léon Fall, Brian Jackson ou encore le collectif Jéroboam. Rendez-vous désormais du 6 au 11 octobre prochain pour cette édition du Sunnyside. À l'échelle nationale, un grand hommage sera rendu en fin de matinée tout à l'heure au sociologue et philosophe Edgar Morin, décédé vendredi dernier à l'âge de 104 ans. Il s'agissait d'un des penseurs du siècle, avait dit Emmanuel Macron. L'hommage se tiendra aux Invalides à Paris. Un mot de cinéma parce que c'est un des personnages principaux de notre histoire récente et pourtant il n'est pas souvent incarné au cinéma. Sort aujourd'hui le film La bataille de Gaulle, l'âge de fer, film dans lequel Charles de Gaulle est interprété par Simon Abkarian. C'est seulement le 6e film autour de De Gaulle en 20 ans. Et puis en sport, suite et fin aujourd'hui des quarts de finale de Roland-Garros, on retrouvera 3 Italiens sur les 4 joueurs engagés dans le tableau masculin. 2 Russes et une Bélarusse au programme aujourd'hui chez les filles.
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1: Le temps est plus calme aujourd'hui dans le ciel rémois après les quelques orages hier soir et cette nuit, mais ça reste quand même très nuageux dans le ciel du Grand Reims avec des températures plutôt fraîches quand même, on va pas se le cacher. On va à peine franchir la 20aine de degrés.
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0: RJR avec le morceau de Sabrina Carpenter. Pour la suite, on va écouter Florent Mott juste avant, comme chaque mercredi matin. Voici Amandine qui fait son cinéma sur RJR.
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3: Bonjour chers auditeurs, pour les sorties ciné cette semaine, La bataille de Gaulle, l'âge de fer, est un thriller historique d'Antonin Baudry. Juin 1940, la France s'effondre et signe l'armistice. Au milieu du chaos, un homme refuse de céder. Seul contre tous, ce général inconnu s'échappe vers Londres pour sauver ce qu'il reste d'un rêve, la liberté.
4: La France n'a pas capitulé.
5: Vous n'êtes pas la France !
6: Nous sommes la France.
7: Vous ?
6: Nous.
3: Sorti du drame, l'affaire Zanetti, avec Roche Dizem et Hippolyte Girardot. Elisa Zanetti a été condamnée pour un crime dont elle ne dit presque rien, se rappeler. 10 ans plus tard, le professeur Alaoui, criminologue de renom, rouvre son dossier. Un face-à-face tendu s'engage entre les deux. Peu à peu, les souvenirs enfouis refont surface, et avec eux, une vérité bien plus complexe qu'il n'y paraît. Jusqu'où peut-on aller pour entrer dans l'esprit d'une criminelle ?
8: 3 mars, premier entretien avec Elisa Zanetti. Depuis combien d'années vous êtes en prison ?
9: 10 ans. Je ne sais vraiment pas par où commencer.
8: Certains commencent par l'acte violent.
10: Lors de son procès, elle a affirmé ne se souvenir de rien.
3: Dans un tout autre registre, nouvel opus de Scary Movie, comédie d'épouvante horreur. Découvrez 26 ans après avoir échappé à un tueur masqué étrangement familier, Ghostface, les héros emblématiques de la saga sont de nouveau dans la ligne de mire du meurtrier. Et aucune franchise de films d'horreur n'est à l'abri.
11: Oh, fais chier. Oh non, elle s'est fait poignarder.
12: Pourquoi elle d'abord ? Les pronoms inclusifs, ça vous dit rien ? C'est Yael, s'est fait poignarder !
13: Nous revoilà !
3: Mon film coup de cœur, j'ai choisi L'abandon, de Vincent Garanque, avec Antoine Reinhardt, Emmanuel Berco et Emma Bourmali. Tout le monde connaît le nom de Samuel Paty, mais peu de gens connaissent réellement son histoire. Le 16 octobre 2020, Samuel Paty, professeur d'histoire-géographie, est assassiné à la sortie de son collège. À la lumière des enquêtes et des procès, ce film revient sur les 11 derniers jours et l'engrenage qui a conduit à sa mort tragique. Remarqué à Cannes cette année, le film commençait certes mal, je trouve, par une drôle de mise en scène de paroles du défunt professeur. Je cite « Je n'ai jamais rêvé d'être un héros, mais que ma vie ait un sens, qu'elle serve à quelque chose. » Heureusement, la suite du propos est toujours juste et portée par des acteurs d'exception. C'est ainsi qu'Antoine Reinhardt est plus que crédible et touchant en professeur dévoué dont on sent la solitude extrême face à l'acharnement dont il est l'objet. Emmanuelle Berco, quant à elle, est également toujours juste dans le rôle de la principale du collège, entre l'injonction de sa hiérarchie de ne pas faire de vagues, les parents à gérer et un professeur pour qui elle ressent une énorme empathie. Le film, sans mélo aucun, touche par sa vibrante vérité. Il rend compte des 11 jours qui ont précédé l'abominable assassinat de Samuel Paty, décapité pour avoir fait son travail et avoir essayé de développer chez ses élèves l'esprit critique. Même si le spectateur connaît l'issue funeste, il ne peut s'empêcher d'espérer et suit le souffle retenu, les pas de ce professeur d'histoire-géographie d'un collège de Bois d'Aulne à Conflans-Sainte-Honorine, à travers un parcours qui le conduit à sa perte. Le film reste sobre et c'est en cela qu'il est puissant. À voir sans plus attendre. Et voilà, c'est fini pour cette semaine. Alors sortez, allez au ciné et n'oubliez pas, c'est toujours sympa de faire son cinéma. Au revoir.
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0: Très bon début de journée à tous, sœur RGR avec le morceau de Ronisia. Pour la suite, je vous ai préparé la toute dernière d'Ariana Grande.
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0: Et juste avant, on se mercredi 3 juin, nous souhaitons une bonne fête au Kevin. C'est aussi la journée mondiale pour le vélo. Et pour les anniversaires de stars, eh bien le youtubeur Greg Guillotin a 43 ans. La légende de Roland Garros, l'espagnol Rafael Nadal fête ses 40 ans. Et puis un bon anniversaire à celui qui vient d'être double champion d'Europe avec le Paris Saint-Germain. Désiré Doué à 21 ans aujourd'hui, on lui souhaite évidemment un bon anniversaire. En tout cas pour la suite, on continue de se réveiller avec la sélection RGR. Martin Solveig se prépare dans quelques secondes. C'est ce qui arrive juste après la toute dernière d'Ariana Grande sur RGR.

0: Allez, 8h30, tout pile, on fait un nouveau point sur l'actualité en ce mercredi matin avec, ça y est, la phase d'admission ouverte sur la plateforme Parcoursup. Vous croisez certainement beaucoup de jeunes ou vous faites partie peut-être de ces jeunes qui est en train de vous poser des questions. Qu'est-ce que je fais? J'accepte ou je n'accepte pas les vœux qui ont été positifs sur la plateforme. Ceux qui n'en ont pas de réponse positive, ils pourront ouvrir de nouveaux vœux à partir de ce week-end. Peut-être que certains d'entre vous intégreront la nouvelle école supérieure d'art et de design à Reims. Le site rue Liberté s'apprête à fermer. Le nouveau projet flambant neuf dans le quartier Port-Colbert à Reims a été présenté hier, ça s'est fait à Paris. Le nouveau site effectuera sa première rentrée officielle en septembre. Un mot de culture à Reims avec l'ouverture du Festival International de la BD. Le plus gros du programme ce sera ce week-end, mais dès ce soir, rendez-vous au Temps des Cerises pour un concert dessiné. Ça s'appelle L'Homme qui plantait des arbres. Rendez-vous pour ça à partir de 19h. À l'échelle nationale, sachez qu'un grand hommage sera rendu tout à l'heure en fin de matinée au sociologue et philosophe Edgar Morin, décédé vendredi dernier. Il s'agissait d'un des penseurs du siècle, a dit Emmanuel Macron. L'hommage se tiendra aux Invalides à Paris. Au Moyen-Orient, on ne s'en sort pas. L'armée américaine a affirmé cette nuit avoir repoussé des attaques iraniennes dans la région du Golfe, vers Bahreïn et le Koweït. Tous les tirs ont raté leur cible, a précisé les forces américaines. Quelques mots de sport d'abord pour dire qu'on va suivre aujourd'hui la suite et la fin des quarts de finale de Roland-Garros. On va retrouver trois Italiens sur les quatre joueurs engagés en quart de finale dans le tableau masculin. Ce sera plus à l'est pour les filles, deux Russes, une Biélorusse. Hier, le favori Alexander Zverev s'est qualifié pour les demi-finales. Et puis, on suit depuis hier la Coupe du Monde de basket 3-3. Ça se passe en Pologne. Un mondial auquel participe le Rémois Jules Rambeau avec l'équipe de France. C'est bien parti pour l'instant pour les Bleus, vainqueurs deux fois hier face à la Belgique et face à Porto Rico.
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0: RJR avec le duo entre Jisoo et Zayn. Pour la suite, je vous ai préparé Louane.
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0: 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Alors au programme, un espace stand avec plusieurs partenaires, des animations et démonstrations, ainsi qu'une représentation de la troupe de danse Yes We Cap. Une table ronde sera également organisée sur le thème de handicap et formation des compétences vers l'emploi, avec traduction en langue de signes. Rendez-vous eh bien, le 6 juin à la salle polyvalente de Cormontreuil pour FestiCap, le festival du handicap. Et vous retrouvez plus d'informations sur le site atout-coeur.org.
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0: Les artistes locaux ont leur radio et on vient d'écouter le son de Caroline. Pour la suite, eh bien, je vous ai préparé Web.
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0: Et la météo pour ce mercredi 3 juin, eh bien, ce sera nuageux une bonne partie de la journée, avec même quelques gouttes de pluie prévues dans la soirée. C'est ce qu'annonce Météo France. Pour les températures, 17 degrés attendus dans la matinée et jusqu'à 21 degrés pour les maximales. Allez, pour la suite, on continue avec la sélection RJR ce matin. Je vous ai préparé Oggies dans quelques secondes. C'est ce qui arrive juste après Web. Voici Poupée Parfaite.

0: Le son d'Ogis un instant, et pour la suite, eh bien, je vous ai préparé Fred's.
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0: Et voici l'Astro RJR pour ce mercredi 3 juin avec les béliers. Si vous courez après ce qui brille, eh bien, vous devrez encore patienter. Les taureaux, vous allez peut-être enfin obtenir ce que vous désirez. Les gémeaux, efforcez-vous de ne pas vous montrer trop froid dans vos relations. Les cancers, votre esprit plein de ressources va vous procurer l'estime de tous. Les lions, c'est votre ponctualité qui sera le plus appréciée. Les vierges, vous pourriez être de mauvaise humeur, quoi qu'il en soit, évitez de vous défouler sur vos proches. Les balances, suivez les élans de votre cœur, vous serez sûr de ne pas vous tromper. Les scorpions, vous allez jouir d'une véritable aisance matérielle, sachez en profiter. Les sagittaires, votre position est plus que stable, alors osez la nouveauté. Les capricornes, avis aux célibataires, ne refusez pas les invitations. Les verseaux, l'amour vous sourit, vous voyez la vie en rose, bref, tout va bien pour les membres de votre signe. Et enfin, pour finir, les poissons, bien décidés à surmonter les obstacles, vous allez surprendre votre entourage. Allez, pour la suite, on continue avec la sélection RGR. Voici Fred's.

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1: Vous écoutez RJR, nous sommes le mercredi 3 juin. C'est un plaisir de vous accompagner chaque matin sur RJR. Bon courage si vous arrivez en cours ou au boulot ce matin.
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1: À tout pile 9h, on fait un point sur l'actualité avec l'émotion hier pour beaucoup de lycéennes, lycéens qui ont commencé à recevoir les réponses à leurs vœux sur la plateforme Parcoursup. La phase d'admission a donc ouvert hier, c'est parti pour quelques semaines comme ça. Pour chaque proposition, l'élève a 2 jours pour répondre et celles et ceux qui n'ont pas de réponse positive, eh bien elles pourront ouvrir de nouveaux vœux à partir de ce week-end. Peut-être que certaines et certains intégreront par exemple la nouvelle école supérieure d'art et de design à Reims. Le site rue Liberger s'apprête à fermer. Le nouveau projet flambant neuf dans le quartier Paul Colbert a été présenté hier, ça s'est passé à Paris. Le nouveau site effectuera sa première rentrée officielle en septembre. Deux mots de culture à Reims également ce matin, d'abord avec l'ouverture du Festival international de la BD. Le plus gros du programme, ce sera ce week-end, mais dès ce soir, rendez-vous au Temps des Cerises pour un concert dessiné. Rendez-vous donc à partir de 19h, le spectacle s'appelle « L'homme qui plantait des arbres ». En musique, on connaît les premiers noms de la prochaine édition du Sunnyside Festival. Ce sera la 12e édition dédiée toujours aux musiques afro-américaines. Le Sunnyside passera cette année par l'Opéra de Reims, le Shed, le Cellier, la Cartonnerie, la médiathèque Falala également. Et parmi les noms à retenir, Fatoumata Diawara, le saxophoniste Léon Fall, Brian Jackson ou encore le collectif Géro Boham. Rendez-vous donc ensuite du 6 au 11 octobre prochain. À l'échelle nationale, sachez qu'un grand hommage sera rendu vers 11h tout à l'heure au sociologue et philosophe Edgar Morin, décédé vendredi à l'âge de 104 ans. Il s'agissait d'un des penseurs du siècle, c'est ce que disait Emmanuel Macron après sa mort. L'hommage se tiendra aux Invalides à Paris. Au Moyen-Orient, on s'en sort pas. L'armée américaine a affirmé cette nuit avoir repoussé des attaques iraniennes dans la région du Golfe, particulièrement vers Bahreïn et le Koweït. Tous les tirs ont raté leur cible, avaient précisé les forces américaines tôt ce matin. Pas toutes, a priori, puisque des blessés et des dégâts matériels ont été recensés à l'aéroport international du Koweït, touché par des drones. Le trafic international est d'ailleurs pour le moment suspendu. Un mot de cinéma parce que c'est un des personnages principaux de notre histoire récente et pourtant il n'est pas souvent incarné au cinéma. Sort aujourd'hui le film La bataille de Gaulle, l'âge de fer, film dans lequel Charles de Gaulle sera interprété par Simon Abkarian. C'est seulement le 6e film autour de De Gaulle sur les 20 dernières années. Quelques mots de sport. D'abord le tennis pour qu'on suive la suite et la fin aujourd'hui des quarts de finale de Roland-Garros. Beaucoup d'Italiens sur les courts aujourd'hui. Ils seront 3 dans le tableau masculin sur les 4 engagés aujourd'hui. On suivra également la favorite chez les filles, Arina Zabalenka. Hier, le favori chez les garçons, Alexander Zverev, s'est qualifié pour les demi-finales. Et puis, on suit en basket depuis hier la Coupe du Monde de 3-3. Ça se passe en Pologne, à Varsovie. Mondial auquel participe le Rémois, Jules Rambeau, avec l'équipe de France. Et c'est bien parti pour l'instant pour les Bleus. Vainqueur, certes in extremis, mais vainqueur quand même hier de la Belgique et de Porto Rico. Les prochains matchs, ce sera demain contre le Brésil et la Lituanie. À 9h passé de 3 minutes, on fait un point sur la météo. C'est plus calme hein, aujourd'hui dans le ciel rémois. Pas de pluie, pas mal de nuages en revanche. Et puis des températures quand même plutôt fraîches. On est retombé sous les normales de saison, ça y est. Comptez à peine une vingtaine de degrés au meilleur de la journée. On va s'en contenter et on va essayer de se réchauffer un petit peu ce matin. Avec du bon son sur RJR, ça va arriver dans quelques instants. Arrive Yoa, Kylie Cantrell, Jungeli également, le duo avec Lenny, ça s'appelle À tes côtés, ce sera avant 9h20. Et puis tout de suite, vous êtes nombreux à kiffer les BTS. Ça s'appelle Swim et c'est tout de suite sur RJR. Belle journée.
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1: Il est bientôt midi, vous êtes sur RJR, ravi de vous retrouver. Dans un instant, on va écouter le morceau de Malou Lovis. Juste avant, on fait un point sur l'actu du jour sur RJR.
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1: Et l'actu de ce 3 juin, c'est avec Julien. Salut Julien.
2: Salut Greg, salut tout le monde.
1: Et ça y est, les premiers résultats de Parcoursup arrivent, Julien.
2: Ouais, fin du stress pour certains,
1: oui.
2: Bien qu'il reste le bac à passer quand même.
1: Oui, exact.
2: Début de l'attente hein, pour les autres. En tout cas, la phase d'admission effectivement de la plateforme Parcoursup a ouvert hier en fin de journée. Alors pour chaque vœu accepté, il faut savoir que l'élève a 2 jours pour répondre. Et puis on a une petite pensée pour celles et ceux qui n'ont aucun vœu accepté. Bah, ouais. Pour cela, vous aurez la possibilité dans la phase complémentaire à partir de ce week-end de formuler de nouveaux vœux évidemment sur les filières disponibles. Peut-être que certains là qui sont sur Parcoursup intégreront la nouvelle école supérieure d'art et de design à Reims. Elle arrive bientôt, alors l'ESAD est connu hein, aujourd'hui rue Liberger, mais il va bientôt déménager. Le nouveau projet flambant neuf arrive dans le quartier Port-Colbert, il a été présenté hier à Paris, le nouveau site qui effectuera bien sa première rentrée officielle en septembre avec plusieurs centaines d'élèves. Un mot de culture également à Reims avec l'ouverture du Festival International de la BD. C'est un temps fort tous les ans à Reims. Le plus gros du programme, ce sera ce week-end au temps des cerises. Mais dès ce soir, au même endroit, rendez-vous pour un concert dessiné, c'est assez original. Ça va se passer à partir de 19h. À l'échelle nationale, c'est parti depuis une bonne heure maintenant pour le grand hommage à Edgar Morin, sociologue et philosophe décédé vendredi. Ça se passe aux Invalides, à Paris. Jamais Edgar Morin n'a paru si vivant par ses intuitions, son travail sur les rumeurs et la dénonciation des algorithmes devenus fous. C'est les propos du président de la République ce matin, Emmanuel Macron. Un mot aussi pour dire que la marque Shein s'est vu infliger une nouvelle amende, une de plus ce matin en France. La répression des fraudes réclame 22 millions d'euros pour des défaillances en matière de traçabilité des produits, de mentions environnementales et de problèmes de livraison. Au total, il faut savoir que Shein cumule plus de 210 millions d'euros d'amende rien qu'en France. Quelques mots aussi de l'étranger. On est loin du cessez-le-feu décidément entre l'Iran et les États-Unis. L'armée américaine avait affirmé cette nuit avoir repoussé l'intégralité de plusieurs attaques iraniennes dans plusieurs régions du Golfe. Sauf que des drones ont touché l'aéroport international du Koweït ce matin. Ils ont fait un mort. Le trafic international est pour le moment suspendu. À l'heure de manger, Greg, si je te propose des chips goût fraise chantilly, couscous merguez.
1: Ça existe ça?
2: Ouais, c'est la nouvelle création de McFly et Carlito.
1: Ah oui, les youtubeurs.
2: Les deux youtubeurs. Alors, confirmation que c'est quand même la trend du moment. On avait connu la glace au cornichon de Joyka. Il y avait eu les boissons de Squeezie, celle de Lena Situation. Seul problème, c'est que les médecins considèrent plusieurs de ces produits comme néfastes pour la santé.
1: Ah
2: donc
1: oui.
2: Faites quand même attention au-delà du market à ce que vous consommez. Quelques mots de sport. 2 mots de basket. Déjà, le premier pour dire qu'on connaît le nom d'une 9e joueuse qui composera l'effectif du Champagne Basket féminin la saison prochaine. Elle s'appelle Amance Kerbol, jeune meneuse de 21 ans qui jouait cette année à Montbrison, finaliste hein, quand même de Ligue 2. Elle fait partie d'ailleurs des meilleures joueuses à son poste. Il y aura une dernière recrue normalement qui devrait être officialisée dans les heures qui viennent. Et puis en basket 3-3, on suit depuis hier la Coupe du Monde qui se passe en ce moment à Varsovie en Pologne. C'est bien parti pour l'équipe de France du Rémois, Jules Rambeau. 2 victoires en 2 matchs hier, c'était face à la Belgique et Porto Rico. Prochain match demain contre le Brésil et la Lituanie.
1: La météo maintenant, Julien, bon, c'est moins rigolo quoi.
2: Ah ouais, là c'est pas très couscous merguez, là j'avoue, ciel rémois très très ennuagé, ouais. Avec des températures, alors ça sera plus calme qu'hier quand même, hein, donc il devrait pas y avoir de pluie, un peu de vent dans l'après-midi, et les températures sont quand même un peu fraîches là, ouais. À peine une 20aine de degrés cet après-midi.
1: Merci beaucoup Julien, puis tu restes là parce que dans un instant on va accueillir nos invités d'RJR Midi.
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0: RG avec le son de Malou Lovis. Pour la suite, on va écouter Camille Mb.
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0: Et ce midi, Julien, plaisir d'accueillir nos invités.
2: Oui, ils sont plusieurs. Plaisir de les accueillir ce midi sur RGR pour parler d'un thème qui nous est cher quand même sur RGR. On va parler à la fois santé mentale et sport quand même, parce que notre invité, il est venu jusqu'à nous en vélo.
0: Ouais, mais pas du quartier d'à côté.
2: Mais pas, pas de là où nous on vient. Voilà, il est venu d'un petit peu plus loin, dans une région qu'on aime beaucoup et qui m'est très chère parce que c'est un peu une de mes origines. C'est le Nord. Plaisir d'accueillir Hervé Agneau. Salut Hervé.
3: Salut.
2: Plaisir de t'accueillir ici dans tes studios. Il paraît que tu as été bien accueilli à Reims, donc sois le bienvenu ici dans la Cité des Sacres.
3: Oui, tout à fait, c'est incroyable parce que vous avez, paraît-il, une réputation de gens froids. Et pour l'instant, je n'ai pas encore rencontré de gens froids. J'ai toujours été super bien accueilli à la fois par le dispositif des personnes qui m'accueillent autour de la question
2: d'association. Oui, alors ça doit aider beaucoup. Hein.
3: Oui. Mais pas que, puisque je côtoie, je fréquente des gens dans la rue, je demande des renseignements. Pas plus tard qu'hier, j'étais un peu égaré, je demande à un groupe de jeunes étudiants et ils m'ont dit on vous emmène.
2: Super.
0: Bien.
2: Donc voilà. Avec une belle initiative sur laquelle on va revenir, Hervé, parce que c'est la raison pour laquelle tu es là en ce moment et que tu fais cette initiative en vélo où l'objectif c'est de rejoindre Marseille.
3: Marseille en vélo, depuis un collectif qui s'appelle le COFOR et qui est un centre de co-formation au rétablissement pour les personnes concernées par des problèmes psychiques, pathologies, troubles, tout ça. Et il n'y a qu'un autre COFOR identique en France, c'est à Marseille. Et lorsque moi j'ai découvert le COFOR en octobre dernier, j'ai décidé très vite de dire il faut relier les deux. J'ai lancé le projet et puis derrière, Reims notamment a répondu. Et de fait, je rencontre un public.
2: Et welcome. Et c'est bien d'en parler, notamment à la radio. Alors oui, c'est quand même bien de faire quelques étapes parce que l'île Marseille... Même Pogacar, il le fait pas
0: non.
2: En une journée.
0: Hein. Non, c'est clair.
3: Non. Et je le fais sans me doper. Hein. Quoique.
2: On a des bons breuvages ici, avec quelques bulles.
3: Oui, non, mais franchement, et notamment, ça fait partie de mes problématiques, c'est qu'à un moment donné, dans mon parcours de soins, j'ai été amené à avoir une pratique de conduite addictive. Départ, pour me maintenir en survie. Mais à un moment donné, la conduite, le produit qui te permet de survivre à une situation douloureuse, elle peut se retourner contre toi et devenir un produit qui va te mettre à terre. Donc, la question des addictions et des dépendances, et donc il a fallu que je mette une croix sur tous les produits qui m'arrondissaient les angles douloureux de la vie. Mais ça va, donc je roule à l'eau, il y a une qui maintient, dont j'arrive pas à me débarrasser, c'est la clope, mais...
2: Ah oui, bon, ça va.
3: Je peux pas...
2: Il n'y a pas de mention légale autour de ça à la radio, le dire.
3: C'est vrai, pardon.
2: Non, mais aucun souci, on est là pour ça, Hervé. Alors, on n'est pas tout seul dans les studios, parce qu'on a le plaisir d'accueillir quelqu'un qu'on apprécie aussi particulièrement sur cette antenne, c'est Marie Salmon, du club L'Amitié. Salut Marie.
4: Salut Julien, salut Greg.
2: Alors, il faut que tu nous expliques, toi et ton sourire et tes bonnes ondes, comment la connexion s'est faite avec Hervé pour que Hervé s'arrête ici, chez nous, à Reims?
4: Alors, la connexion s'est faite à plusieurs niveaux, parce que je ne suis pas toute seule à organiser ça, je suis aussi avec le Conseil local de santé mentale, en la personne de Vincent Châtillon, son coordonnateur. Et on est tous les deux, on a eu la chance de participer à un DIU en santé mentale communautaire qui se déroulait sur Lille, sur Marseille et sur Paris. Et on a effectivement été sensibilisés à la question de la formation entre pairs qu'évoquait Hervé dans le cadre du COFOR. Et c'est assez naturellement, en fait, il y a eu des liens qui se sont faits sur LinkedIn. Hervé, il y a un autre membre du COFOR qui a partagé le projet d'Hervé. On s'est mis en lien avec eux. On s'est dit, organisons cette semaine à Reims pour que Hervé se rende compte aussi de la dynamique communautaire en santé mentale qui existe sur le ressort de la ville. Et donc, depuis dimanche soir, Hervé est hébergé au sein de nos services au niveau de l'association L'Amitié, au centre de post-cure, et puis rencontre un certain nombre de partenaires du champ de la santé mentale depuis lundi.
2: Alors, l'idée, Hervé, c'est quoi? C'est de faire un état des lieux des dispositifs qui existent dans les villes où tu t'arrêtes? C'est de voir un petit peu comment le sujet est évoqué ici et là?
3: Oui, à la rigueur, ce qui m'intéresse, c'est surtout comment les endroits où je fais étape répondent aux besoins, ou construisent, ou cherchent, et apportent des éléments supplémentaires à ce que nous, au COFOR, on a créé, mais qu'on continue de créer, pour à un moment donné mutualiser tout ça, et puis aussi dire que le COFOR existe, et que cette pratique, cette approche... elle peut être déployée ailleurs, oui, à l'initiative, oui, des personnes qui en ont le besoin, mais que nous aussi, Cofort, on peut être à un moment donné un relais pour accélérer le processus de création, parce que ça demande une implication, ça demande une organisation, ça demande des moyens, et que ça vaut le coup aussi de faire entendre ça dans les plus hautes sphères, mais en passant par les gens concernés,
2: ouais,
3: le terrain, et dire c'est possible et on a l'énergie pour mettre notre savoir expérientiel, comme on dit, au service de la communauté, de la société.
2: Donc l'idée, c'est de créer, si possible, dans la mesure du possible, une forme de maillage un peu copiloté avec les deux coforts qui existent aujourd'hui, mais que ça puisse se multiplier, faire des petits,
3: tout
2: quoi.
3: À fait, c'est vraiment la démarche. Et là, c'est aussi ce qui est admirable ici à Reims, c'est que le maillage, c'est pas de la théorie. Je l'ai constaté dès mon arrivée dimanche en fin de journée et jusqu'alors, où j'ai été accueilli au Club Famille, que j'ai été accueilli par le réseau Pro Hub, j'ai été accueilli aux appartements inclusifs. Ce matin, nous étions dans les bureaux du CCAS pour rencontrer des professionnels. Alors bon, moi, je suis rentré de plein pied dans la question de la santé mentale après un burn-out en 2023. Et j'ai continué, et puis c'est comme ça que j'ai rencontré le Cofort. J'ai fait un an et demi de thérapie, mais j'avais encore besoin de choses. Et là, je me rends compte ici qu'il y a un maillage incroyable et dans lequel la question de la bienveillance, de l'attention, de la dignité des personnes concernées, elle est respectée, mais par tous, par tous les professionnels, par les pairs, et que ça, c'est ça le modèle sur lequel on doit venir à l'avenir.
2: Ça permet aussi de mesurer les différences de réalité de terrain. Alors là, j'imagine que Lille-Reims, j'imagine qu'il y a encore du chemin là dans le projet, mais il y a des réalités de terrain très différentes, tant dans les problématiques, tout à l'heure tu parlais d'addiction, de burn-out, etc., que de propositions et de projets d'accompagnement.
3: Alors, en bon TDAH, hein, je suis concerné par une neuroatypie du trouble déficitaire de l'attention avec hyperactivité, ça je le sais depuis le mois de juillet. J'ai été concentré sur ta question, mais faudra que tu me la formules.
2: En tant que ce soit pour les bénéficiaires ou les gens qui accompagnent, est-ce que sur ton parcours tu vois des vraies différences de réalité?
3: Oui, tout à fait. Ouais, c'est bon. Et effectivement.
2: Ma question était peut-être un peu longue.
3: Non. Puis après, bon, voilà. Je suis mis à contribution et c'est très bien, mais ça permet aussi de vérifier que voilà, un TDAH, on ne le sait pas, et en même temps, sa réalité, c'est qu'à un moment donné, avec la meilleure volonté, il va déraper, je vais faire une digression, et puis je ne vais plus me rappeler, puis je vais partir ailleurs, et ceci et cela.
2: Mais ici, tu es comme à la maison, donc on peut parler librement.
3: Mais voilà, c'est ça, c'est l'accueil rémois. Non, il faut casser ce truc-là, c'est un faux mythe. C'est parce que vous ne voulez pas partager votre champagne, c'est une façon de dire non, n'y allez pas, à Reims, ils sont très désagréables. Et donc, pour répondre à la question, sur le parcours, j'ai rencontré, par exemple, un architecte qui a pendant 10 ans... était dans l'Oise un des acteurs qui permettait de créer des établissements dédiés soit en EHPAD, soit à des personnes concernées par le trouble du spectre autistique. Et il a accumulé une expérience incroyable sous l'angle de l'architecture, mais qui mérite d'être intégré dans nos réflexions, que ce soit ici, que ce soit parce que il a dans son expertise des connaissances qui nous échappent. J'ai rencontré à Paris, en banlieue parisienne, une personne qui m'a mis en lien avec un groupe qui a été créé, un groupe virtuel sur WhatsApp, où il a été développé un groupe qui permet justement d'être dans une entraide virtuelle, puisque c'est un réseau, mais Et la personne qui s'appelle Pascal Panam, alors bien qu'il habite
2: ça c'est drôle ça.
3: Lyon,
2: pas à Paris.
3: alors je pense que c'est une petite pirouette. Il a créé un truc mais incroyable et qui peut, alors là qui s'adresse particulièrement aux neuroatypies, TDAH, HPI, avec association peut-être de troubles du spectre autistique. Et là, je suis convaincu, moi, que ce modèle-là, il peut être transposé à un moment donné pour un autre type de... Parce que ce qui nous réunit tous, c'est la souffrance. Mmh. Que tu sois borderline, voilà. Parce que, y a aussi, parce que la souffrance, elle est intrinsèque en nous au regard de ce qu'on a, mais elle est aussi le fruit de la société qui nous met à l'index et qui est paradoxale parce qu'on nous dit bah, « faut travailler ». Mais on ne te permet pas d'accéder au travail. Ou quand tu le fais, eh ben on vient de prendre un petit bout de ton âge. Donc à un moment donné, bah, t'y perds. Enfin voilà, socialement, économiquement. Et du coup, bah, ça génère de l'isolement, ça génère du repli. Ça, et là, il faut faire tomber les cloisons.
2: Ouais, et toutes les idées reçues qui vont avec. La solution, selon toi, Hervé, elle passe par la fédération entre l'associatif. Les pouvoirs publics, évidemment, ont leur part à jouer. Tous les acteurs doivent se rassembler là sur cette question.
3: Tout à fait. Et bon, c'est pas pour rien que la grande cause nationale est la même que l'année passée,
2: ouais,
3: la santé mentale.
2: Ouais.
3: Elle a redoublé sa classe. Ça veut bien dire qu'à un moment donné, dans ce redoublement, bon, ils n'ont pas été bons la première année. Et on peut le constater, alors, sans faire de débat politique, on peut constater qu'en même temps qu'ils disent c'est la grande cause nationale, il y a des pans entiers du secteur psychiatrique qui sont en train de fermer des services, de fermer des établissements, de perdre des agréments. Bon, ben là, il y a un décalage entre la théorie et la pratique. Sur le terrain, les gens font comme ils peuvent, avec les moyens qui leur sont alloués. Des gens le font très bien. Parce que, voilà, la valeur, l'éthique, c'est d'abord le patient, l'usager, on peut l'appeler comme on veut. Mais, ils arrivent à combiner. Ils ont besoin davantage de moyens.
2: Il faut plus de moyens. Le message est clair. On rappelle d'ailleurs, selon les dernières études, que plus d'un Français sur deux souffre d'anxiété au boulot. Et que, particulièrement chez les très jeunes, les troubles psychologiques et idées sombres, les hospitalisations ont plus que doublé, particulièrement chez les 10-15 ans.
3: Si je reprends
2: les chiffres officiels.
3: Bah, moi, je suis aussi concerné parce que, bon, les chats font pas des chiens. Je suis TDAH et ma fille qui a 16 ans est TDA et elle a passé une année de seconde très, très compliquée. Elle a réussi à rebondir et elle ne le doit qu'à elle-même et à des professionnels qui ont été attentifs. Mais si on n'avait pas vu passer ces difficultés, ça aurait pu être bien plus dramatique alors qu'on peut l'anticiper.
2: Marie, c'est important ce genre de témoignage pour vous, d'abord pour comprendre aussi ce qui se passe ailleurs, même si j'imagine qu'avec les réseaux GEM, entre autres, il y a des réseaux et il y a des discussions qui échangent, mais d'avoir voilà, la visite d'Hervé et puis de comprendre un petit peu ce qui peut se passer ailleurs, c'est bien aussi pour imaginer des projets, des problématiques futures.
4: Au-delà
2: de ce que vous mettez déjà en place, hein, parce qu'on en a déjà parlé, il y a beaucoup de choses.
4: Oui, et puis de toute façon, c'est toujours très inspirant d'avoir, comme le disait très bien Hervé, le retour et l'expérience des personnes concernées directement et de voir à quels endroits on doit s'améliorer dans la pratique. Bon, ça déjà, c'est forcément très nourrissant. Et puis, c'est ça, de pouvoir s'inspirer de ce qui existe ailleurs et qui fonctionne, et de voir comment est-ce qu'on peut, on pourrait imaginer de développer ce genre de choses chez nous.
2: Ce projet qui a été annoncé par le ministère de la Santé hier, de coupe-fil 24-48 heures, t'en penses quoi, Marie, pour les jeunes? Donc on rappelle que c'est un projet pour les 18-25, je crois, qui permettrait d'accélérer le processus d'accès à un professionnel de santé globalement.
4: Bah oui, c'est une super idée de déshabiller les uns pour réhabiller les autres.
2: Le message est très clair. Je crois que Hervé, on a une musique qui résume parfaitement ta démarche, ton projet. Avant ça, deux dernières questions d'abord, parce que on l'a dit tout à l'heure en introduction, mais finalement, on n'est pas tellement revenu dessus. Pourquoi le vélo?
3: Parce que ça fait partie de mes besoins. En tant que TDAH, je suis hyper actif et que c'est aussi le moyen, ça fait partie de mon parcours de rétablissement. Et tant qu'à faire, de joindre le nécessaire, utile à l'agréable, ça a été aussi de lancer ce projet. À savoir aussi une dernière chose, c'est que moi, pendant que je pars en vélo, j'ai deux personnes du Cofort Hauts-de-France, deux personnes qui vont partir au Québec le 9 pour 3 semaines pour aller à la rencontre aussi des approches innovantes parce que bon, les Québécois sont pas mal du tout et voilà, et ce sont des pionnières, parce que ce sont deux femmes, deux du Cofort de Hauts-de-France et Fanny Mériot, Valérie Brillemann, mais bon, je pourrais aussi diffuser le lien qui permette de diffuser cette information, parce que aussi, après, on va croiser ces deux expériences pour le mettre à profit des gens qui nous ont accueillis au travers de, voilà, de nos parcours, là, de nos explorations, mais aussi au service de l'ensemble.
2: Mmh. Et bah, du coup, tu as répondu à ma deuxième question, parce qu'une fois que tu repartiras de Marseille pour rentrer à la maison, qu'est-ce qu'il faudra retenir et qu'est-ce qu'il faudra tirer de tout ça? L'objectif final, c'est quoi alors?
3: Alors, bah, l'objectif final, c'est justement de ce maillage qui existe à Lille, qui existe à Reims, c'est de dire, bah, ce maillage, il doit s'étendre davantage, il doit, et notamment pouvoir faire des petits ailleurs, et dire oui, la question de la santé mentale, et on doit commencer par les jeunes, on doit commencer, je veux dire, dans les écoles, alors pas de venir faire de la théorie, c'est l'idée, c'est que la question du harcèlement, elle arrive très vite dans un parcours scolaire.
2: Malheureusement.
3: Et ça génère des choses. Mmh. Et derrière, quand les enfants sont légitimement cruels entre eux. Enfin, il ne faut pas non plus avoir un côté béni-oui-oui des enfants. Non. Et il y en a qui sont plus sensibles que d'autres. Et à un moment donné, il arrive des dérives qu'on connaît et qui sont dramatiques pour la personne, pour la famille. Et ça, non. Il faut que ça cesse.
2: Et c'est des sujets, malheureusement, qu'on aborde régulièrement avec tous les traumatismes que ça génère autour. Alors, pour faire ça de façon festive, il y a une musique qui existe qu'on va écouter.
0: C'est ça.
2: Juste peut-être la petite mention, parce que je ne sais pas d'où elle vient, qui l'a imaginée. On peut peut-être en dire deux mots avant de se quitter, Hervé.
3: Oui, tout à fait. C'est une personne que j'ai rencontrée au Clubhouse, qui est un autre lieu parmi tous les dispositifs qui existent à Lille, qui s'appelle Nicolas Botin, qui est sur LinkedIn, et qui signe sous son nom d'artiste Moriotis. Il a écrit un bouquin, il fait des tas de choses. Et là, en cadeau, il a créé, il m'a offert ce qui me permet de mieux pédaler dans les moments où c'est ou trop raide, où il fait trop chaud. Et, où, voilà. Et c'est la synthèse du projet.
2: Voilà, on va l'écouter dans quelques instants. Ouais. Juste le temps quand même de te remercier d'être passé par RGR pour témoigner.
3: Je vous en prie.
2: On te souhaite une belle suite d'aventures, pourvu que ces initiatives fassent des petits.
3: Oui, j'espère.
2: Voilà, on remercie Marie, évidemment, le Club
4: Merci
2: Famille, qui a encore un mois de juin, je sais, chargé. Je crois que vous participez au Reims Urban Nature, entre autres. Enfin, il y a pas mal de choses, des ateliers d'écriture, enfin, que des trucs cool. Et donc, on part en musique, alors.
0: On part en musique maintenant. Merci beaucoup, Hervé.
3: Merci
0: Marie.
3: Pour votre accueil, merci bien.
0: Merci beaucoup, Julien. Puis effectivement, on finit en musique sur RGR.

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2: Et l'invité ce midi, plaisir d'accueillir Rémi Spinassou, responsable du secteur actualité, emploi et formation à la médiathèque Croix-Rouge à Reims. Salut Rémi.
3: Salut Julien.
2: Plaisir de t'accueillir, c'est presque un rendez-vous désormais connu parce qu'on arrive à la fin de cette saison 2025-2026 et pour tous les jeunes qui nous écoutent, quel que soit le niveau, collège ou lycée, là c'est un petit peu le stress des examens désormais qui arrivent, soit pour le brevet, soit pour le bac évidemment. Et donc comme l'année dernière, c'est déjà un dispositif qui existait mais qui est renouvelé, j'ai même l'impression qu'il est élargi désormais.
3: Oui, tout à fait. Nous allons proposer donc cette année encore le dispositif Keep Calm et révise tes examens. Donc, qui consiste à proposer des temps de révision sur différents après-midi chaque semaine du mois de juin pour les collégiens qui veulent réviser le brevet ou les lycéens qui souhaitent préparer le bac. Et donc cette année, la nouveauté, c'est qu'effectivement, on l'a élargi à la médiathèque Jean Falala. Depuis 5 ans, on le propose à la médiathèque Croix-Rouge. Et cette année, ouais, on a décidé de l'élargir pour l'offrir à un panel plus grand de jeunes et qui sont peut-être géographiquement plus proches aussi du centre-ville. Donc les deux se feront conjointement à Falala et à Croix-Rouge.
2: C'est ça, peut-être que pour les lycéens, par exemple, qui sont plus habitants du centre-ville ou sur des zones un peu plus éloignées de Croix-Rouge, bon, même s'il y a les transports en commun aujourd'hui qui permettent de desservir très bien la médiathèque, ça paraît un peu plus loin. Jean Falala, on est en centre-ville, c'est parfait pour tout le monde.
3: Tout à fait, ouais.
2: Par contre, l'offre reste la même. Je parle plutôt pour les lycéens là, qui révisent le bac, c'est-à-dire qu'on aille sur la médiathèque Croix-Rouge ou celle à Jean Falala. L'accès aux ressources est la même, en fait.
3: Oui, c'est ça. En fait, l'idée, c'est de proposer d'abord un espace qui est spécialement dédié aux jeunes qui souhaitent réviser, et donc notamment réviser en groupe. C'est vrai que parfois, ça peut être un petit peu intimidant de venir en bibliothèque en groupe, parce qu'on se dit, bon, on va peut-être faire du bruit, ça va être compliqué, il va falloir parler doucement, etc. Là, la question ne se pose pas, puisque les jeunes qui viendront, que ce soit à 5, 6, 7 ou 10, pourront disposer d'un espace pour eux, où ils pourront parler tout à fait normalement, sans qu'il y ait aucune contrainte. L'idée, c'est aussi de mettre à leur disposition des annales récentes de révision des différentes épreuves ou spécialités du bac, et également du brevet, et de leur proposer également des ressources numériques, puisque c'est pas forcément connu de tout le monde, mais la bibliothèque propose des ressources numériques gratuites, notamment pour le soutien scolaire et donc pour les révisions, que ce soit en troisième, en première ou en terminale, mais même à tout autre niveau d'ailleurs.
2: Alors c'est vrai que c'est une vraie plus-value. On va quand même expliquer aux jeunes qui nous écoutent que c'est bien si vous avez déjà commencé à réviser tout au long de l'année. Il ne faut pas attendre la dernière minute pour le faire, mais là c'est un vrai plus en vérité. J'ai envie de poser une question, Rémi, parce que la plus-value que peut apporter les médiathèques à l'heure où on révise de plus en plus, on en discute avec beaucoup de jeunes via l'intelligence artificielle, c'est justement d'avoir accès à des ressources qui sont claires, qui sont
3: oui, c'est ça,
2: officielles.
3: Qui sont claires, qui correspondent au programme officiel, qui sont renouvelées régulièrement, c'est-à-dire que les annales, les livres qu'on peut proposer sont rachetés chaque année. Donc voilà, si on vient pour réviser le brevet 2026 ou le bac 2026, on trouvera des documents de 2026 et on trouvera aussi des annales des années précédentes, parce que les programmes ne changent pas forcément du tout au tout. Donc même quand les documents les plus récents sont réservés ou empruntés, parce qu'il y a également la possibilité de réserver et d'emprunter des documents, donc y compris des annales, à la bibliothèque, on peut se replier vers celle de l'an dernier. Voilà, on conserve un historique.
2: Je me souviens, Rémi, que l'année dernière, pour emprunter ces ressources, il fallait quand même être adhérent. C'est toujours le cas, il faut avoir la carte de bibliothèque,
3: oui,
2: au moins
3: ça.
2: Pour emprunter.
3: Ouais, tout à fait. En fait, la carte de bibliothèque marque permet d'emprunter, c'est même son intérêt principal, elle est 100% gratuite, donc il n'y a pas de contrainte qu'on soit habitant de Reims ou qu'on habite en dehors de Reims, qu'on ait moins de 18 ans ou plus, voilà, quelle que soit la situation même familiale, il n'y a aucune contrainte, c'est gratuit pour tout le monde, donc il ne faut pas hésiter à se faire la carte. Et il faut savoir également que la carte n'est par contre pas obligatoire pour
2: accéder au lieu,
3: accéder voilà aux espaces sur place, accéder aux collections, accéder aux ressources numériques. Pour les ressources numériques c'est obligatoire, mais pour accéder aux collections physiques, on peut tout à fait
2: on arrive
3: venir,
2: on consulte sur place.
3: Libre. Voilà, il n'y a pas besoin de s'inscrire pour ça.
2: Inscription en revanche peut-être nécessaire pour accéder avant d'arriver comme ça, un peu comme une fleur, comme beaucoup de jeunes à mal faire. Hein, ça fait partie. Bon, mais alors, moi je dis ça, je suis pas de la même génération, mais des fois un peu en last minute. Là, c'est quand même mieux pour gérer les flux, de prévenir
3: oui,
2: qu'on arrive
3: ça.
2: Avant. Quoi.
3: En fait, ouais, c'est mieux de réserver une place avant parce que bon, s'il reste de la place et que des jeunes se présentent au dernier moment, ben, on les recevra bien sûr. Mais ça peut aussi être complet sur certains après-midi. Donc, le mieux pour être sûr de pouvoir en profiter, c'est de réserver sa place. Donc, que ce soit sur le site des bibliothèques.
2: bm-reims.fr.
3: Hein, voilà, BM comme bibliothèque municipale du 6 Reims.fr. Donc ça, c'est la solution la plus simple. On peut le faire directement de chez soi ou de n'importe où. Voilà. Sinon, nous, à la médiathèque Croix-Rouge, on peut aussi prendre les réservations sur téléphone au 03 26 35 68 50.
2: 03 26 35 68 50, ça c'est pour le numéro de téléphone, sachant que ça commence dès cette semaine, hein, ce mercredi pour les collégiens par exemple là, qui veulent réviser le brevet, ça paraît comme ça facile pour nous qui sommes plus âgés, mais c'est le premier grand examen quand on est jeune, hein, donc ça reste quand même un moment important, hein, dans la vie d'un collégien.
3: Oui, ça cause pas mal de stress chez certains jeunes ou chez leurs parents, et donc c'est aussi justement l'idée de leur faciliter la tâche au maximum en leur proposant ces différents outils en accès libre, avec le moins de contraintes possible.
2: Sachant que quand on parle de ressources, il y a aussi de la ressource humaine, il peut y avoir des gens de chez vous qui accompagnent, ne serait-ce que, alors attention, c'est pas des enseignants, mais par contre pour les aider à accéder aux ressources nécessaires, c'est plus facile que de chercher pendant des heures sans trouver quoi.
3: Oui, c'est ça, il y a toujours une présence sur place de bibliothécaires qui peuvent effectivement pas forcément rentrer dans le fond des sujets, des épreuves, etc., puisque on reste bibliothécaire, mais par contre, on peut tout à fait montrer comment utiliser ces différentes ressources, comment rappeler ce que je viens de dire, les règles d'emprunt, les règles d'accès à la bibliothèque, et surtout, y montrer les ressources numériques qui ne sont pas forcément connues de tous et qui méritent parfois un accompagnement dans leur utilisation.
2: Et bien allez, hop, c'est parti pour les révisions, pour les collégiens, à partir de ce mercredi, et ensuite tous les mercredis du mois de juin. C'est toute l'après-midi, hein, 14h-18h.
3: Oui, en fait, il y a différentes dates. Donc, à la médiathèque Croix-Rouge, tous les mercredis du mois de juin, effectivement, de 14h à 18h. Donc, il y aura ces temps de révision. Et également, le jeudi 25 juin, à 14h également. Pourquoi le jeudi 25? Parce que c'est la veille des premières épreuves. Donc, pour les collégiens qui auraient encore besoin de profiter des dernières heures.
2: Pour se rassurer. Viser,
3: voilà, il y aura encore un créneau d'ouvert.
2: Et pour les lycéens, donc, là, pour le coup, ça approche. Il y en a même qui ont déjà commencé pour les bacs pro.
3: Ouais. Tout à fait. Pour les lycéens, en fait, là, il y aura donc différentes dates qui seront proposées à Croix-Rouge et à Falala, mais on va les proposer essentiellement sur la semaine d'interruption des cours, donc la semaine du 8 juin. Donc, il y aura un créneau à la médiathèque Croix-Rouge le mardi 9 juin de 14h à 18h, un créneau à la médiathèque Jean Falala tout l'après-midi de 13h à 18h le mercredi 10 juin. Le lendemain, le jeudi 11 juin, pareil, à la médiathèque Jean Falala de 13h à 18h. Le lendemain encore, le vendredi 12 juin, même créneau à la médiathèque Jean Falala, tout l'après-midi de 13h à 18h. Et le samedi, enfin, ce sera de 10h à midi à la médiathèque Croix-Rouge.
2: Samedi matin,
3: on pourra réviser le bac.
2: Donc voilà, donc si on résume, à Croix-Rouge, on a le mardi après-midi et le samedi matin, le 9 et le 13, et au milieu, mardi, mercredi, jeudi, vendredi, ce sera à Falala les après-midi 13h, 18h. On remettra de toute façon les dates. Si on va sur bm-reims.fr, tout est aussi indiqué. Il y a une petite affiche qui s'appelle, alors en plus elle est très visible avec des couleurs très attractives, ça s'appelle Keep Calm et révise tes examens. Keep Calm parce que c'est vrai que quand on va dans les médiathèques de la ville de Reims, on est plutôt serein. En termes de concentration, c'est plutôt pas mal, on est bien accueillis. Merci beaucoup pour cette initiative. Et

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1: Et oui, comme régulièrement sur cette antenne, la Minute Info Jeunesse, c'est avec Clémentine. Salut Clémentine.
2: Salut Julien.
1: Plaisir de te retrouver pour parler d'un moment important là, pour l'avenir des jeunes qui nous écoutent, en tout cas ceux qui sont candidats aux études supérieures, la plateforme Parcoursup qui donne le verdict.
2: Ça y est, je pense que c'est le moment que tout le monde attendait, en tout cas les étudiants, comme tu le disais, post-bac, qui attendaient cette date avec attention et plaisir. Puisque, évidemment, comme tu le dis, c'est depuis le 2 juin que la phase d'admission de la plateforme, du coup, Parcoursup, a commencé. Du 2 juin au 11 juillet, les futurs étudiants et étudiantes recevront les réponses à leurs vœux précédemment formulés. Et ils et elles devront répondre dans le délai indiqué dans les dossiers. Donc on regarde bien les dossiers, les dates butoirs de réponse, on n'oublie pas ça. Et à partir du jeudi 11 juin, la phase d'admission complémentaire débutera pour celles et ceux qui n'auraient pas eu de proposition lors de la phase principale, malheureusement. Ce que ne vous souhaite pas, d'ailleurs. Cela sera l'occasion de formuler de nouveaux vœux pour la rentrée prochaine et cette phase, elle, se terminera le 10 septembre. Pour plus d'informations sur la plateforme Parcoursup et pour tout savoir de son calendrier, rendez-vous sur parcoursup.gouv.fr.
1: On sait que ça génère un tel stress. Mais je crois que l'année dernière, si on se réfère à 2025, il y avait plus de 80% des gens qui avaient eu sur un de leurs premiers vœux une réponse.
2: Donc du coup, on respire, ça va bien se passer.
1: Allez, vous saurez quoi faire bientôt l'année prochaine. On fait un appel justement, au-delà de ceux qui font des formations, aux recruteurs. C'est le prochain rendez-vous

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1: C'est ça, on va parler tout à l'heure des différents rendez-vous Info Jeune Reims. Mais avant, petit appel aux recruteurs et recruteuses du Grand Reims qui sont encore actuellement à la recherche de saisonniers et de saisonnières pour cet été. Info Jeune Reims organise bientôt un job dating dernière minute spécial été. Si vous êtes intéressé et que vous souhaitez y participer, contactez Meggy Danguillaume par mail à Meggy, donc M-E-2-G-I-E, point Danguillaume. @crige-grandest.fr.
2: Voilà, bah vous la contactez. En plus, elle est très cool.
1: Oui, elle est très bonne. Et on parlait tout à l'heure, je vous disais, on a pas mal de rendez-vous Infojeune Reims qui vont se dérouler ces prochaines semaines. Tout d'abord, le 10 juin à 18h30, se déroule le rendez-vous Compétences sans frontières destiné aux jeunes partis à l'étranger qui souhaitent mettre en avant cette expérience sur leur CV et lors d'un entretien d'embauche. Et pour les jeunes qui souhaiteraient utiliser l'intelligence artificielle pour les aider dans la rédaction de candidatures, de recherche de job, d'alternance ou encore de stage, un rendez-vous est proposé, le rendez-vous Faire ses outils de candidature avec l'IA, le jeudi 19 juin à 16h en collaboration avec la Dinguerie. C'est l'occasion de tout savoir sur l'IA, mais aussi d'apprendre à utiliser au mieux cet outil.
2: Effectivement, à partir du moment où il est là, autant l'utiliser.
1: Oui, c'est ça. Tous ces rendez-vous se déroulent à Info Jeune Grand Est au 41 rue de Talleyrand et l'inscription y est obligatoire. Si tu es intéressé, rendez-vous sur info-jeune-grandest.fr/rdv-info-jeune avec un S.
2: Voilà qui est dit. Ça, c'est pour les rendez-vous à Info Jeune. La petite info pour terminer, Centre Europe Direct, de quoi on parle aujourd'hui ?
1: Eh bien, on va parler des thérapies de conversion avec le Centre Europe Direct de Reims à l'occasion de la Marche des Fiertés et du Mois des Fiertés qui se déroule tout le mois de juin. L'Union Européenne renforce sa politique contre les thérapies de conversion, ces pratiques qui prétendent modifier l'orientation sexuelle ou l'identité de genre des personnes LGBTQIA+. Considérées comme dangereuses et contraires aux droits humains, elles peuvent provoquer de graves conséquences psychologiques. Le Parlement européen et la Commission européenne encouragent les États membres à les interdire et à mieux protéger les victimes. Un engagement fort pour défendre la dignité, l'égalité et les droits fondamentaux partout en Europe. Plus d'infos sur europedirect-reims.fr.
2: Vrai sujet ça, effectivement, c'est bien que l'Union Européenne prenne ce sujet à bras le corps. Merci beaucoup Clémentine pour tous ces sujets, on l'a dit, vous les retrouvez sur info-jeune-grandest.fr, évidemment au 41 rue de Talleyrand, tu viens de redonner l'adresse à quelques instants, et puis sur Instagram, particulièrement infojeune.reims sur Insta.
1: C'est ça. Ou IG Grand Est pour les infos un peu plus régionales.
2: Voilà, pour ouvrir un petit peu les frontières. Merci beaucoup Clémentine, à très vite.
1: Merci Julien.
2: Pour une prochaine Minute Info Jeunesse.
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1: Bonjour à tous, il est 16h, on se retrouve sur RJR School, on est avec Layana. Bonjour Layana.
17: Salut.
1: Et aujourd'hui, petite surprise, on a une nouvelle dans l'équipe. Bonjour Zélie.
18: Bonjour.
1: Alors Zélie, c'est ta première fois en radio aujourd'hui.
18: Oui.
1: Et ta première fois donc dans RJR School. Eh bien, tu vas voir, ça va très bien se passer. Oh. Hop, ça va très bien se passer. Tu vas nous expliquer donc pourquoi tu es venue à la radio aujourd'hui, c'est ça?
18: Oui, c'est ça.
1: Très bien. Et toi, Layana, ce sera quoi aujourd'hui?
17: Alors moi, aujourd'hui, on parle de Sofia Carson.
1: Ok. Qui est donc une actrice et...
17: Une chanteuse.
1: Très bien. Et demain, tu nous en parleras un petit peu plus tout à l'heure. Je vous propose, les filles, de commencer avec un petit vrai ou faux.
18: Ça me va, ok.
1: Ça vous va? Alors, le mot K-pop signifie Korean Popular Music. Vrai ou faux?
18: Faux. Faux.
1: Et non, c'est vrai. Les bananes sont des baies. Vrai ou faux?
18: Faux.
17: Faux.
1: Et non, c'est vrai aussi. En botanique, la banane répond à la définition d'une baie. En revanche, la fraise n'en est pas une.
18: Oh.
1: Comme quoi, on en apprend tous les jours.
18: Eh oui.
1: Les caméléons changent de couleur uniquement pour se camoufler.
18: Oui.
1: Diana?
17: C'est vrai.
1: C'est faux. Ils changent aussi de couleur pour communiquer ou pour réguler leur température. Et oui, il y a des couleurs qui attirent moins la chaleur. On continue, le sang est bleu à l'intérieur du corps.
17: C'est vrai.
18: Oui, je crois, il me semble. C'est vrai.
1: C'est faux. Le sang est toujours rouge. C'est les veines qui paraissent bleues à cause de la façon dont la lumière traverse la peau. Et enfin, une petite dernière, les pieuvres ont trois cœurs. Vrai ou faux?
18: Vrai. Ça, c'est vrai, je crois.
1: C'est vrai. Deux cœurs envoient le sang vers les branchies et un troisième vers le reste. Bon, bah écoutez, les filles, vous avez été... Plutôt pas mal sur ce petit quiz. Nous, on va repartir en musique tout de suite avec Karl Lemoine et on se retrouve juste après sur RJR.
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1: Et oui, Anna Mena sur RGR. Et maintenant, c'est Layana qu'on va écouter. Layana, c'est à toi.
2: Aujourd'hui, je vais vous parler de Sophia Carson. Sophia Carson est une chanteuse et actrice américaine. Elle est née le 10 avril 1997. Sa première apparition à la télé remonte en 2014 dans un rôle de guest star dans la série Disney Channel Austin et Ally. En 2015, elle s'est fait remarquer en interprétant Evie, la fille de la méchante reine, dans un film musical et fantastique de Disney, Descendants, rôle qu'elle a repris dans les suites. Depuis, elle a joué dans un téléfilm original de Disney, Channel, Babysitter malgré elle, et dans Cendrillon, Si la chaussure lui va, qui sont tous deux sortis en 2016. Sophia a fait ses débuts musicaux en 2015 avec la bande originale du film Descendants et a sorti la même année le single Rotten the Core. En 2016, elle a signé chez Hollywood Records et a sorti son premier solo Love is the Name. Voilà, j'espère que vous avez aimé ma chronique. Et est-ce que vous connaissez cette chanteuse et actrice avant ou pas ?
1: Moi, je la connaissais un petit peu, mais je t'avoue que c'est pas forcément mon répertoire.
3: Alors moi, je connaissais ses musiques, mais pas vraiment l'artiste en elle-même.
1: Bah, c'est hyper intéressant en tout cas. T'as aimé Zélie ?
3: Oui, j'ai aimé.
1: Et ben, je pense que ça a donné envie à pas mal de nos auditeurs d'aller écouter. Du coup, nous, on va se retrouver juste après Vakra Tikitaka sur RGR. C'est parti.

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1: Vous êtes toujours sur RJR School et on va maintenant laisser la parole à Zélie qui a un bon plan pour vous.
2: Vous avez plus de 18 ans, vous avez envie de tenter une expérience originale, découvrez la soirée peinture fluo dans le noir. Pendant près de 2 heures, les participants sont invités à laisser libre cours à leur imagination en peignant dans le noir avec des peintures fluo. Pour tenter l'expérience, rendez-vous sur le site atelierdeloup.fr. Plusieurs dates sont disponibles jusqu'à juillet 2026.
1: Merci beaucoup. Est-ce que tu peux rappeler où est-ce qu'il faut prendre rendez-vous ?
2: Atelierdeloup.fr.
1: Merci beaucoup. Comme ça, nos auditeurs ont toutes les infos. Merci beaucoup, Zélie. Nous, on va repartir en musique et ensuite, on retrouvera donc ta première chronique. Allez, c'est parti.
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1: Eat the World sur RGR. Et Layana, est-ce que ce serait pas le moment d'en apprendre un petit peu plus sur Zélie ?
2: Si.
1: Alors on va écouter Zélie tout de suite.
2: Alors aujourd'hui, moi je vais vous parler de pourquoi je suis à la radio. Donc de base, j'avais pas d'orientation et j'avoue que j'étais un peu perdue. Et surtout, on me mettait beaucoup la pression parce que souvent les profs et les parents ils disent qu'est-ce que tu veux faire, etc., etc. Du coup, il fallait que je choisisse. Puis un jour, ma prof principale elle m'a demandé de faire une fiche qui s'appelle Parcours Avenir. Et comme j'avais pas d'idée, bah, j'ai décidé de chercher sur un quiz qu'elle nous avait donné sur un site d'orientation. Et de base, j'avais jamais pensé à travailler dans l'audiovisuel, genre c'était vraiment pas dans mes propositions, etc., etc. Et comme résultat sur le site, bah, on m'a dit que j'avais 60% de chances que l'audiovisuel me plaise. Alors j'ai fait des recherches et je pensais pas du tout finir dans une radio comme aujourd'hui. Voilà, je l'avoue. Et quand j'ai dit à ma mère que le site m'avait dit ça, et elle m'a tout de suite emmenée chez une conseillère d'orientation parce que elle voulait que je confirme tout de suite l'orientation. Et elle m'a dit qu'il fallait que je fasse un stage. Du coup, j'ai demandé à RGR de faire un stage pour voir, mais vous pouvez pas me prendre parce que c'était un peu trop tard.
1: Donc, oui.
2: Je me suis pris un peu beaucoup tard.
1: C'est vrai qu'il y a beaucoup de demandes.
2: Et du coup, vous m'avez proposé que je sois en Véné, voilà. Du coup, moi, j'ai tout de suite dit oui parce que ça m'intéressait grave. Et quand je suis venue pour faire l'entretien, j'ai eu un coup de cœur, en fait, pour la radio. Et quand je voyais tout, j'étais émerveillée, etc., etc. Et du coup, voilà pourquoi je vous parle aujourd'hui. Parce que ça me plaît beaucoup et je pense que je vais m'orienter vers l'audiovisuel, surtout vers le côté audio.
1: Eh ben, on espère en tout cas que ça peut t'aider à trouver justement ta prochaine pourquoi pas orientation professionnelle. Nous, ça nous fait très plaisir de t'avoir avec nous et on va accomplir de belles choses, je pense, ensemble à RGR de toute façon. En plus, tu arrives dans une équipe finalement où tout est good vibes, donc on va passer un bon moment ensemble. Merci beaucoup, Zélie.
2: De rien.
1: Et on se retrouve tout à l'heure après MAO Cormontreuil.
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1: Emma au corps montré sur RGR. Layana, il me semble que tu as un petit événement à donner à nos auditeurs.
2: Le Festival du Handicap est un événement exclusif, unique, organisé par l'association À tout cœur, destiné à favoriser l'inclusion et professionnelle des personnes porteuses de handicap. Au programme, un espace stand avec plusieurs partenaires, des animations et démonstrations, ainsi qu'une représentation de la troupe de danse Yes We Cap. Une table ronde sera également organisée sur le thème handicap et formation, des compétences vers l'emploi, avec traduction en langue des signes. Rendez-vous le 6 juin à la salle polyvalente de Cormontreuil. Plus d'infos sur atout-coeur.org. Je répète, atout-coeur.org.
1: Merci beaucoup, Layana. Alors nous, on va pas se cacher, les copains, que ce RGR School touche à sa fin. Est-ce que ça vous a plu?
3: Oui.
1: Zélie, est-ce qu'on aura le plaisir de te revoir à nos côtés?
3: Évidemment.
1: Et bien, ce sera avec un grand plaisir. Merci à vous deux, les filles. Merci, Layana. Merci, Zélie. Nous, on va tout de suite repartir en musique avec The French Chris, sa musique préférée. Et vous pourrez évidemment retrouver cette émission sur notre site. Salut!

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1: Et ce midi, Julien, plaisir d'accueillir nos invités.
2: Oui, ils sont plusieurs. Plaisir de les accueillir ce midi sur RJR pour parler d'un thème qui nous est cher quand même sur RJR. On va parler à la fois santé mentale et sport quand même, parce que notre invité, il est venu jusqu'à nous en vélo.
3: Ouais, mais pas du quartier d'à côté.
2: Mais pas, pas de là où nous on vient. Voilà, il est venu d'un petit peu plus loin, dans une région qu'on aime beaucoup et qui m'est très chère parce que c'est un peu l'une de mes origines. C'est le Nord. Plaisir d'accueillir Hervé Agneau. Salut Hervé.
4: Salut.
2: Plaisir de t'accueillir ici dans tes studios. Il paraît que tu as été bien accueilli à Reims, donc sois le bienvenu ici dans la Cité des Sacres.
4: Oui, tout à fait, c'est incroyable parce que vous avez, paraît-il, une réputation de gens froids. Et bah, pour l'instant, je n'ai pas encore rencontré de gens froids. J'ai toujours été super bien accueilli à la fois par le dispositif des personnes qui m'accueillent autour de la question
2: Oui, alors ça doit aider beaucoup. Hein.
4: Oui. Mais pas que, puisque je côtoie, enfin, je fréquente des gens dans la rue, je demande des renseignements. Pas plus tard qu'hier, j'étais un peu égaré, je demande à un groupe de jeunes étudiants et ils m'ont dit on vous emmène.
2: Super.
4: Donc voilà. Alors,
2: avec une belle initiative sur laquelle on va revenir, Hervé, parce que c'est la raison pour laquelle tu es là en ce moment et que tu fais cette initiative en vélo où l'objectif c'est de rejoindre Marseille.
4: Marseille en vélo, depuis un collectif qui crée, qui s'appelle le COFOR, et qui est un centre de coformation au rétablissement pour les personnes concernées par des problèmes psychiques, pathologies, troubles, tout ça. Et il n'y a qu'un autre COFOR identique en France, c'est à Marseille. Et lorsque moi j'ai découvert le COFOR en octobre dernier, j'ai décidé très vite de dire il faut relier les deux. J'ai lancé le projet et puis derrière, Reims notamment a répondu. Et de fait, je rencontre un public.
2: Et welcome. Et super, et c'est bien d'en parler, notamment à la radio. Alors oui, c'est quand même bien de faire quelques étapes parce que l'île Marseille... Même Pogacar, il le fait pas en une journée.
3: Hein. Non, c'est clair.
4: Non. Et je le fais sans me doper. Hein. Quoique.
2: On a des bons breuvages ici, hein, avec quelques bulles.
4: Oui, non, mais franchement, et notamment, ça fait partie de mes problématiques, c'est qu'à un moment donné, dans mon parcours de soins, j'ai été amené à avoir une pratique de conduite addictive. Au départ, pour me maintenir en survie. Mais à un moment donné, la conduite, le produit qui te permet de survivre à une situation douloureuse, elle peut se retourner contre toi et devenir un produit qui va te mettre à terre. Donc, la question des addictions et des dépendances, et donc il a fallu que je mette une croix sur tous les produits qui m'arrondissaient les angles douloureux de la vie. Mais ça va, donc je roule à l'eau, il y a une qui maintient, dont j'arrive pas à me débarrasser, c'est la clope, mais... je peux pas...
2: Il n'y a pas de mention légale autour de ça à la radio, on peut le dire.
4: C'est vrai, pardon.
2: Non, mais aucun souci, on est là pour ça, Hervé. Alors, on n'est pas tout seul dans les studios, parce qu'on a le plaisir d'accueillir quelqu'un qu'on apprécie aussi particulièrement sur cette antenne, c'est Marie Salmon, du club L'Amitié. Salut Marie.
5: Salut Julien, salut Greg.
2: Alors, il faut que tu nous expliques, toi et ton sourire et tes bonnes ondes, comment la connexion s'est faite avec Hervé pour que Hervé s'arrête ici, chez nous, à Reims?
5: Alors, la connexion s'est faite à plusieurs niveaux, parce que je ne suis pas toute seule à organiser ça, je suis aussi avec le Conseil local de santé mentale, en la personne de Vincent Châtillon, son coordonnateur. Et on est, tous les deux, on a eu la chance de participer à un DIU en santé mentale communautaire qui se déroulait sur Lille, sur Marseille et sur Paris. Et on a effectivement été sensibilisés à la question de la formation entre qu'évoquait Hervé dans le cadre du COFOR. Et c'est assez naturellement, en fait, il y a eu des liens qui se sont faits sur LinkedIn. Hervé, il y a un autre membre du COFOR qui a partagé le projet d'Hervé. On s'est mis en lien avec eux. On s'est dit, organisons cette semaine à Reims pour que Hervé se rende compte aussi de la dynamique communautaire en santé mentale qui existe sur le ressort de la ville. Et donc, depuis dimanche soir, Hervé est hébergé au sein de nos services au niveau de l'association L'Amitié, au centre de post-cure. Et puis, rencontre un certain nombre de partenaires du champ de la santé mentale depuis lundi.
2: Alors l'idée, Hervé, c'est quoi? C'est de faire un état des lieux des dispositifs qui existent dans les villes où tu t'arrêtes? C'est de voir un petit peu comment le sujet est évoqué ici et là?
4: Oui, à la rigueur, ce qui m'intéresse, c'est surtout comment les endroits où je fais étape répondent aux besoins, ou construisent, ou cherchent, et apportent des éléments supplémentaires à ce que nous, au COFOR, on a créé, mais qu'on continue de créer, pour à un moment donné mutualiser tout ça, et puis aussi dire que le COFOR existe, et que cette pratique, cette approche, elle peut être déployée ailleurs. Oui. à l'initiative des personnes qui en ont le besoin, mais que nous aussi, Cofort, on peut être à un moment donné un relais pour accélérer le processus de création, parce que ça demande une implication, ça demande une organisation, ça demande des moyens, et que ça vaut le coup aussi de faire entendre ça dans les plus hautes sphères, mais en passant par les gens concernés,
2: le terrain,
4: et dire c'est possible et on a l'énergie pour mettre notre savoir expérientiel, comme on dit, au service de la communauté, de la société.
2: Donc l'idée, c'est de créer, si possible, dans la mesure du possible, une forme de maillage un peu copiloté avec les deux coffres qui existent aujourd'hui, mais que ça puisse se multiplier, faire des petits.
4: Tout à fait. C'est vraiment la démarche. Et là, c'est aussi ce qui est admirable ici à Reims, c'est que le maillage, c'est pas de la théorie. Je l'ai constaté dès mon arrivée dimanche en fin de journée et jusqu'alors où j'ai été accueilli au Club Famille, que j'ai été accueilli par le réseau Pro Hub, j'ai été accueilli aux appartements inclusifs. Ce matin, nous étions dans les bureaux du CCAS pour rencontrer des professionnels. Alors bon, moi je suis rentré de plein pied dans la question de la santé mentale après un burn-out en 2023. Et j'ai continué, et puis c'est comme ça que j'ai rencontré le Cofort. J'ai fait un an et demi de thérapie, mais j'avais encore besoin de choses. Et là, je me rends compte ici qu'il y a un maillage incroyable et dans lequel la question de la bienveillance, de l'attention, de la dignité des personnes concernées, elle est respectée. Mais par tous, par tous les professionnels, par les pairs, et que ça, c'est ça le modèle sur lequel on doit venir à l'avenir.
2: Ça permet aussi de mesurer les différences de réalité de terrain. Alors là, j'imagine que Lille-Reims, j'imagine qu'il y a encore du chemin là dans le projet, mais il y a des réalités de terrain très différentes, tant dans les problématiques, tout à l'heure tu parlais d'addiction, de burn-out, etc., que de propositions et de projets d'accompagnement.
4: Alors, en bon TDAH, je suis concerné par une neuroatypie du trouble déficitaire de l'attention avec hyperactivité, ça je le sais depuis le mois de juillet. J'ai été concentré sur ta question, mais faudra que tu me la formules.
2: En tant que ce soit pour les bénéficiaires ou les gens qui accompagnent, est-ce que sur ton parcours, tu vois des vraies différences de réalité?
4: Oui, tout à fait. Ouais, c'est bon. Et effectivement.
2: Ma question était peut-être un peu longue.
4: Non. Puis après, bon, voilà, je suis

0: était dans l'Oise un des acteurs, enfin, qui permettait de créer des établissements dédiés, soit en EHPAD, soit à des personnes concernées par le trouble du spectre autistique. Et il a accumulé une expérience incroyable sous l'angle de l'architecture, mais qui mérite d'être aussi, d'être intégré dans nos réflexions, que ce soit ici, que ce soit parce que il a dans son expertise des connaissances qui nous échappent. J'ai rencontré à Paris, en banlieue parisienne, une personne qui m'a mis en lien avec un groupe qui a été créé, un groupe virtuel sur WhatsApp, où il a été développé un groupe qui permet justement d'être dans une entraide virtuelle, puisque c'est un réseau, mais et la personne qui s'appelle Pascal Paname, alors bien qu'il habite
1: Ah, ça c'est drôle ça.
0: À
1: Paris.
0: Alors je pense que c'est une petite pirouette. Il a créé un truc mais incroyable et qui peut, alors là, qui s'adresse particulièrement aux neuroatypies, TDAH, HPI, avec association peut-être de troubles du spectre autistique. Et là, je suis convaincu, moi, que ce modèle-là, il peut être transposé à un moment donné pour un autre type de parce que ce qui nous réunit tous, c'est la souffrance. Que tu sois borderline, voilà, parce que il y a aussi, enfin, parce que la souffrance, elle est intrinsèque en nous, au regard de ce qu'on a, mais elle est aussi le fruit de la société qui nous met à l'index et qui est paradoxale, parce qu'on nous dit, bah, faut travailler, mais on te permet pas d'accéder au travail, ou quand tu le fais, eh ben, on vient de prendre un petit bout de ton âge, donc à un moment donné, bah, t'y perds. Enfin voilà, socialement, économiquement, et du coup, bah, ça génère de l'isolement, ça génère du repli, et là, il faut faire tomber les cloisons.
1: Ouais, et toutes les idées reçues qui vont avec. La solution, selon toi, Hervé, elle passe par la fédération entre l'associatif, les pouvoirs publics, évidemment, leur part à jouer. Tous les acteurs doivent se rassembler là sur cette question.
0: Tout à fait. Et bon, c'est pas pour rien que la grande cause nationale est la même que l'année passée.
1: Elle a été renouvelée,
0: la santé mentale.
1: Ouais.
0: Elle a redoublé sa classe. Ça veut bien dire qu'à un moment donné, dans ce redoublement, bon, ils ont pas été bons la première année. Et on peut le constater. Alors, sans faire de débat politique, on peut constater que, en même temps qu'ils disent c'est la grande cause nationale, il y a des pans entiers du secteur psychiatrique qui sont en train de fermer des services, de fermer des établissements, de perdre des agréments. Bon, bah là, il y a un décalage entre la théorie et la pratique. Pendant, sur le terrain, les gens font comme ils peuvent, avec les moyens qui leur sont alloués. Des gens le font très bien, parce que, voilà, la valeur, l'éthique, c'est d'abord le patient, l'usager, on peut l'appeler comme on veut, mais ils arrivent à combiner. Ils ont besoin davantage de moyens.
1: Il faut plus de moyens. Le message est clair. On rappelle d'ailleurs, selon les dernières études, que plus d'un Français sur deux souffre d'anxiété au boulot, et que particulièrement chez les très jeunes, les troubles psychologiques et idées sombres, les hospitalisations ont plus que doublé, particulièrement chez les 10-15 ans. Les chiffres officiels.
0: Bah, moi, je suis aussi concerné, parce que bon, les chats font pas des chiens. Je suis TDAH, et ma fille qui a 16 ans est TDA, et elle a passé une année de seconde très très compliquée. Elle a réussi à rebondir, et elle ne le doit qu'à elle-même et à des professionnels qui ont été attentifs. Mais si on n'avait pas vu passer ces difficultés, ça aurait pu être bien plus dramatique, alors qu'on peut l'anticiper.
1: Marie, c'est important ce genre de témoignage pour vous, d'abord pour comprendre aussi ce qui se passe ailleurs, même si j'imagine qu'avec les réseaux GEM, entre autres, il y a des réseaux et il y a des discussions qui échangent, mais d'avoir voilà, la visite d'Hervé et puis de comprendre un petit peu ce qui peut se passer ailleurs, c'est bien aussi pour imaginer des projets, des problématiques futures.
2: Au-delà
1: de ce que vous mettez déjà en place, parce qu'on en a déjà parlé, il y a beaucoup de choses.
2: Et puis de toute façon, c'est toujours très inspirant d'avoir, comme le disait très bien Hervé, le retour et l'expérience des personnes concernées directement, et de voir à quels endroits on doit s'améliorer dans la pratique. Bon, ça déjà, c'est forcément très nourrissant. Et puis, c'est ça, de pouvoir s'inspirer de ce qui existe ailleurs et qui fonctionne, et de voir comment est-ce qu'on peut, on pourrait imaginer de développer ce genre de choses chez nous.
1: Ce projet qui a été annoncé par le ministère de la Santé hier, de coupe-fil 24-48 heures, t'en penses quoi, Marie, pour les jeunes? Donc on rappelle que c'est un projet pour les 18-25, je crois, qui permettrait d'accélérer le processus.

0: d'accès à un professionnel de santé globalement?
1: Bah oui, c'est une super idée de déshabiller les uns pour rhabiller les autres.
0: Le message est très clair. Je crois que Hervé, on a une musique qui résume parfaitement ta démarche, ton projet. Avant ça, deux dernières questions d'abord, parce que on l'a dit tout à l'heure en introduction, mais finalement on n'est pas tellement revenu dessus. Pourquoi le vélo?
2: Parce que ça fait partie de mes besoins. En tant que TDAH, je suis hyper actif et que c'est aussi le moyen, ça fait partie de mon parcours de rétablissement, et tant qu'à faire de joindre le nécessaire, utile à l'agréable, ça a été aussi de lancer ce projet. À savoir aussi une dernière chose, c'est que moi, pendant que je pars en vélo, j'ai deux personnes du Cofort Hauts-de-France, deux personnes qui vont partir au Québec le 9 pour 3 semaines, pour aller à la rencontre aussi des approches innovantes, parce que bon, les Québécois sont pas mal du tout, et voilà, et ce sont des pionnières, parce que ce sont deux femmes, deux du Cofort de Hauts-de-France, et Fanny Mériot, Valérie Brillemann, mais bon, je pourrais aussi diffuser le lien qui permette de diffuser cette information, parce que aussi après on va croiser ces deux expériences pour le mettre à profit des gens qui nous ont accueillis au travers de nos parcours là, de nos explorations, mais aussi au service de l'ensemble.
0: Mmh. Et bah du coup, t'as répondu à ma deuxième question, parce que une fois que tu repartiras de Marseille pour rentrer à la maison, qu'est-ce qu'il faudra retenir et qu'est-ce qu'il faudra tirer de tout ça? L'objectif final, c'est quoi alors?
2: Alors, l'objectif final, c'est justement de ce maillage qui existe à Lille, qui existe à Reims, c'est de dire, ce maillage, il doit s'étendre davantage, il doit et notamment pouvoir faire des petits ailleurs, et dire oui, la question de la santé mentale, et on doit commencer par les jeunes, on doit commencer, je veux dire, dans les écoles, alors pas de venir faire de la théorie. C'est l'idée, c'est que la question du harcèlement, elle arrive très vite dans un parcours scolaire.
0: Malheureusement.
2: Et ça génère des choses, et derrière, quand les enfants sont légitimement cruels entre eux, enfin, faut pas non plus avoir un côté béni oui des enfants, non, et il y en a qui sont plus sensibles que d'autres, et à un moment donné, il arrive des dérives qu'on connaît et qui sont dramatiques pour la personne, pour la famille. Et ça, non, faut que ça cesse.
0: Et c'est des sujets, malheureusement, qu'on aborde régulièrement avec tous les traumatismes que ça génère autour. Alors, pour faire ça de façon festive, il y a une musique qui existe qu'on va écouter.
3: C'est ça.
0: Juste peut-être la petite mention, parce que je sais pas d'où elle vient, qui l'a imaginée. On peut peut-être en dire deux mots avant de se quitter, Hervé.
2: Oui, tout à fait. C'est une personne que j'ai rencontrée au Clubhouse, qui est un autre lieu parmi tous les dispositifs qui existent à Lille, qui s'appelle Nicolas Botin, qui est sur LinkedIn, et qui signe sous son nom d'artiste Moriotis. Il a écrit un bouquin, il fait des tas de choses, et là, en cadeau, il m'a offert ce qui me permet de mieux pédaler dans les moments où c'est ou trop raide, où il fait trop chaud, et où voilà. Et c'est la synthèse du projet.
0: Voilà, on va l'écouter dans quelques instants. Ouais. Juste le temps quand même de te remercier d'être passé par RGR pour témoigner.
2: Je vous en prie.
0: On te souhaite une belle suite d'aventures, pourvu que ces initiatives fassent des petits.
2: Oui, j'espère.
0: Voilà, on remercie Marie, évidemment, le Club
1: Merci
0: Famille, qui a encore un mois de juin, je sais, chargé. Je crois que vous participez au Reims Urban Nature, entre autres. Enfin, il y a pas mal de choses, des ateliers d'écriture, enfin, que des trucs cool. Et donc, on part en musique alors.
3: On part en musique maintenant. Merci beaucoup, Hervé.
2: Merci Marie.
3: Pour
2: votre accueil, merci bien.
3: Merci beaucoup, Julien. Puis effectivement, on finit en musique sur RGR.

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0: nous en diras un petit peu plus tout à l'heure. Nous, on va partir en musique tout de suite avec Sabrina Carpenter. On se retrouve juste après pour le vrai ou faux.
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2: Allez, on va partir tout de suite avec un petit vrai ou faux. Est-ce que vous êtes prêts?
3: Allez, c'est parti.
4: Oui.
2: Alors, les escargots peuvent dormir jusqu'à 3 ans. Vrai ou faux?
3: Faux.
4: Vrai.
2: Et oui, c'est vrai. En période de sécheresse ou de froid, certaines espèces entrent en dormance pendant très longtemps. Les poissons rouges ont une mémoire de seulement 3 secondes. Vrai
3: ou faux?
2: Faux. C'est faux, en effet. Ils peuvent se souvenir de certaines choses pendant plusieurs mois. Un peu plus long que 3 secondes. Le premier emoji a été créé au Japon. Vrai
3: c'est
2: ou
3: vrai.
2: Faux?
3: Vrai.
4: Faux.
2: C'est vrai, à la fin des années 90 pour les téléphones mobiles. La plupart des rugissements de dinosaures dans les films sont fabriqués à partir de cris d'animaux actuels. Vrai ou faux?
3: Vrai.
4: Vrai.
2: Vrai. Les ingénieurs du son mélangent souvent des sons de lions, éléphants ou oiseaux. Et enfin, le château de Disney a été inspiré par un vrai château allemand. Vrai ou faux?
3: Faux.
4: Faux.
2: C'est vrai, le célèbre château de Neuschwanstein a inspiré plusieurs versions du château de Disney. Donc voilà pour ce petit vrai ou faux. Nous, on va tout de suite repartir en musique avec Gims, avec Mimi, ouais, pardon, et on se retrouvera juste après pour la première chronique.

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1: Mimi Web sur RGR. Et maintenant, c'est Maritza qui va nous donner quelques petits événements.
2: Reims Urban Nature. Du 15 au 28 juin, il y aura lieu le Reims Urban Nature. Mais vous devez sûrement vous demander qu'est-ce que c'est. Bah, le Reims Urban Nature, c'est un festival outdoor qui propose aux Rémois de découvrir et de pratiquer gratuitement des activités sportives dans différents parcs ou établissements culturels. Cette année, il y a plus de 150 activités proposées, comme par exemple du pilates au parc Léo Lagrange, de la marche nordique, de la course d'orientation et de l'aviron, et j'en passe. Vous pouvez pratiquer des activités en solo, entre amis ou en famille, comme par exemple la cannibalade au parc de Champagne. L'entrée sera gratuite, mais pour certaines activités, vous devrez vous inscrire en avance. Toutes les informations sont disponibles sur le site reims.fr. Le bal Renaissance. Après un concert autour de Lalande, maître de la chapelle de Louis XIV, intitulé La Voix des Sacres, temps 1, le conservatoire à rayonnement régional, le CRR, de Reims propose un bal Renaissance, ouvert à toutes et à tous, gratuit sur inscription. Au programme Esplanade Simone Veil, sur le parvis de l'hôtel de ville, à partir de 18h45, puis en salle des fêtes, une invitation à danser, pavane, gaillard et autres branles. Danse typique de l'époque baroque, sans prérequis particulier. Chacun et chacune pourra librement participer, apprendre quelques pas, observer ou tout simplement profiter de l'atmosphère de la soirée, guidé par un maître qui sera accompagné par des musiciens et musiciennes réunissant des artistes professionnels, un ensemble d'amateurs et des élèves du conservatoire. Pour cet événement, plusieurs professeurs du conservatoire se sont mobilisés, qui enseignent notamment la musique ancienne, la musique de chambre, le chant, le violon, le bois et encore. Citons la participation de plusieurs musiciennes, dont la compagnie de l'Unisol, et en maître à danser Irène Fest. Le public pourra ainsi prendre part au bal, suivre les démonstrations ou tout simplement profiter de cette traversée musicale et chorégraphique. C'est tout pour moi.
1: Eh bien, merci beaucoup Maritza. Vous pourrez donc retrouver tous les événements, comme Maritza vous l'a dit, sur le site de la ville de Reims. Et pour le bal Renaissance, c'est aussi sur le site.
2: Oui, c'est ça, c'est aussi sur le site.
1: Donc vous pouvez tout retrouver sur le site de la ville de Reims. Allez, nous on va repartir en musique avec Superbus et Oshi tout de suite sur RGR.
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0: 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Lola sur RJR et maintenant c'est au tour de Liam de vous livrer un bon plan ou une information.
1: L'établissement français du sang Grand Est organise plusieurs collectes de sang à Reims durant le mois de juin. Le 11 juin, à la maison des agriculteurs, de 9h à 13h et au rectorat, le 22 juin, de 8h30 à midi. Réservez votre créneau en ligne sur dondesang.efs.sante.fr.
0: Et oui, on rappelle que le don de sang, c'est important. Merci beaucoup, Liam. Nous, on va s'écouter The Avenger sur RGR et ensuite, on aura la chronique d'Arthur. Allez, on se retrouve tout de suite après The Avenger.
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1: The Avener sur RGR et tout de suite on écoute Arthur pour sa chronique. Arthur, c'est à toi.
2: Et oui, aujourd'hui nous allons parler de Terminator. Tout d'abord, un petit résumé de cette saga. Dans le futur, les machines dirigées par Skynet sont en guerre contre les humains. Pour changer le cours de l'histoire, elles envoient un Terminator dans le passé afin de tuer Sarah Connor avant la naissance de son fils. Un soldat nommé Kyle Reese est envoyé pour la protéger. Ensemble, ils tentent d'échapper au robot quasiment indestructible qui s'appelle Terminator. Après une lutte acharnée, Sarah parvient à détruire le Terminator et se prépare à l'avenir qui l'attend. Ensuite, quelques petites choses à savoir sur cette saga. La saga Terminator est l'une des franchises de science-fiction les plus célèbres du cinéma. Créée par James Cameron, elle raconte la lutte entre les humains et des machines intelligentes qui cherchent à prendre le contrôle du monde. Son personnage le plus emblématique est le Terminator, interprété par Arnold Schwarzenegger, un robot venu du futur grâce à ses effets spéciaux innovants. Son action spectaculaire et ses thèmes liés à l'intelligence artificielle, la saga a marqué plusieurs générations de spectateurs. Les films de la saga. La franchise compte actuellement 6 films. The Terminator, sorti le 26 octobre 1984. Terminator 2, Le Jugement Day, sorti le 3 juillet 1991. Terminator 3, Rise of the Machine, sorti le 2 juillet 2003. Terminator Salvation, sorti le 21 mai 2009. Terminator Genesis, sorti le 1er juillet 2015. Terminator Dark Fate, sorti le 23 octobre 2019. Et ensuite, ça vous dirait un petit quiz ?
1: Allez, c'est parti !
2: Quel est le nom de la femme que le Terminator doit éliminer dans le premier film ?
1: Sarah Connor ?
2: Quand c'est pas Liam, c'est toi ! Je me suis dit, je vais lancer un petit temps de 5 secondes.
1: Et non !
2: Je savais qu'il y en a un de vous qui allait répondre. Bah, c'est Sarah Connor, du coup. Quel soldat est envoyé du futur pour protéger Sarah Connor ? John Connor ? Kyle Reese ou Marcus Wright?
3: Kyle Reese.
2: Oui. Combien de films composent actuellement la saga Terminator? 4, 5 ou 6?
3: 6.
4: 6.
2: Bah merci de m'avoir écouté.
1: Bah merci beaucoup Arthur. Je pense que ça a fait grand plaisir aux fans de Terminator et si jamais vous êtes intéressés du coup pour aller voir ce film sous les recommandations d'Arthur, vous pouvez y aller. Nous, on va repartir en musique avec Alexander, Le Mal de Mer sur RGR.
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0: RJR School. 17h21, vous êtes toujours dans RJR School et Maritza a un petit cadeau pour vous.
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0: Merci beaucoup, je rappelle jeu@rjrradio.fr. Merci Maritza, nous on va tout de suite s'écouter The Emptiness Machine.

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1: Allez, on est de retour sur RJR School et c'est à Liam maintenant de nous parler de
2: Taste of Paris.
1: On t'écoute.
2: Taste of Paris est un événement culinaire qui se déroule durant 4 jours en mai tous les ans depuis 2015 au Grand Palais à Paris. Ce festival culinaire est une belle occasion de se faire dédicacer un livre ou d'autres choses par des chefs que vous aimez. Mais c'est également l'événement rêvé pour goûter de nouveaux plats qui auront été cuisinés par des chefs ou bien des étudiants ou ex-étudiants de cuisine. Vous pouvez également participer à des cours de cuisine donnés par des chefs ou bien des professeurs de cuisine. Cette année, j'ai eu la chance de participer au dernier jour de la 12e édition de Taste of Paris et j'ai trouvé ça extraordinaire. J'ai pu y goûter de nombreux plats faits par de nombreux chefs comme Paul Perret, Philippe Mille et bien d'autres, ou par des étudiants qui venaient majoritairement de Ferrandi. Je trouve que c'est une expérience à faire au moins une fois dans sa vie, surtout si vous voulez vous faire de la cuisine ou vous créer de beaux souvenirs. Voilà tout pour aujourd'hui.
1: Avec Liam, on a toujours des sujets qui donnent faim. Merci beaucoup, Liam. Du coup, les copains, vous connaissiez ou pas avant ?
3: Non, moi, je connaissais pas du tout.
1: Et en vrai, c'est très intéressant, ce genre de concours.
3: C'est vrai que ça a l'air intéressant.
1: Merci beaucoup encore, Liam. Nous, on va repartir en musique avec Lexilius sur RJR.
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1: C'est au moment d'Arthur maintenant de vous présenter un bon plan. Arthur, on t'écoute.
2: Eh oui, la maison de quartier Claire Marais accueillera la 9e édition de la nuit du rétro gaming le samedi 13 juin à partir de 17h. Au programme, console rétro, bornes d'arcade, jeux en famille, espace de prévention autour des écrans et présentation des jeux vidéo créés par les enfants. L'entrée est libre et ouverte à tous. N'hésitez pas à venir nombreux et nombreuses.
1: Merci beaucoup Arthur, si vous êtes fan de rétro gaming, cet endroit donc est fait pour vous. T'aimes bien les jeux vidéo Arthur?
2: Oui.
1: Et vous les copains?
3: Ouais.
4: Moi en vrai, je joue pas beaucoup, mais il y a certains que j'aime beaucoup.
1: Et est-ce que les anciennes bornes d'arcade, c'est des choses qui peuvent vous plaire un peu?
4: Je pense,
3: oui.
5: C'est
4: trop bien.
1: Et bien très bien, donc rendez-vous à cet événement. Merci beaucoup les copains, il me reste plus qu'à vous remercier pour ce RJR School puisqu'on touche à la fin maintenant de cette heure. Merci beaucoup, on pourra se retrouver la semaine prochaine.
4: Bien sûr.
1: Et on se dit à bientôt.
4: Ouais.
6: À bientôt.
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0: 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Il est 18h, plaisir de vous retrouver sur RJR pour RJR Campus. Dans un instant, on va retrouver de la musique, des bons plans, des cadeaux. Et juste avant,
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0: On fait un point sur l'actu tous ensemble. Un mot sur le prochain rendez-vous de Bachus, cycle de conférences de l'Institut Georges Chapas de la vigne et du vin en Champagne, qui se tiendra mardi 9 juin à 19h au Clos. Il est accessible à tous gratuitement sur inscription et cette édition sera consacrée à l'accueil, à la propriété et aux offres œnotouristiques capables de renforcer l'engagement et la fidélisation des visiteurs dans un contexte de quête d'authenticité et de durabilité. Parmi les étudiants, certains intégreront peut-être la nouvelle école d'art supérieure à Reims. Le nouveau projet arrive Port-Colbert. Il a été présenté hier à Paris et d'ailleurs l'école sera bien opérationnelle à la rentrée de septembre. Un mot de culture maintenant, on va parler du Festival International de la BD, un temps fort à Reims qui se passe ce week-end. Alors le plus gros du programme, ça sera évidemment au cœur du week-end, au temps des cerises, mais dès ce soir, à partir de 19h au même endroit, vous pourrez retrouver un concert dessiné. Dans l'actu, on en avait déjà parlé, Shine écope de deux nouvelles amendes de la répression des fraudes pour un total de 22 millions d'euros. Selon des décisions publiées aujourd'hui, il est reproché aux géants de la fast fashion de ne pas respecter le délai de rétractation de 14 jours sur certains produits achetés, d'omettre des informations obligatoires en matière de traçabilité et de ne pas mentionner les microplastiques dans les tissus. À l'international, on est loin du cessez-le-feu entre l'Iran et les États-Unis. L'armée américaine avait affirmé cette nuit avoir repoussé l'intégralité de plusieurs attaques iraniennes dans plusieurs régions du Golfe, sauf que des drones ont touché l'aéroport international du Koweït, faisant un mort. Le trafic a donc été suspendu. Des chips goût jambon beurre, couscous merguez ou fraise chantilly, ça vous paraît improbable? Eh bien sachez que c'est désormais disponible à l'initiative de McFly et Carlito, le duo de youtubeurs. Vous pouvez d'ores et déjà les retrouver en magasin au prix de 2,49€. Taylor Swift sortira vendredi un nouveau titre, I Knew It, I Knew You, écrit et interprété par la star pour la bande originale de Toy Story 5, qui devrait lui sortir le 17 juin prochain. Alors si les fans ont repris l'information en reprenant le terme Toy Story en référence à Taylor elle-même, beaucoup ont également déjà hâte de voir le lien avec Jessie, le cow-boy féminin de Toy Story. Rendez-vous donc vendredi pour entendre le nouveau son. Allez, un mot de sport maintenant avec le tennis à l'occasion des quarts de finale de Roland-Garros. La Russe Anna Kalinskaya a été éliminée par la Polonaise Maya Jawalinska et la Russe Diana Schneider a éliminé, elle, la Biélorusse Arina Sabalenka, numéro 1 mondial, qui espérait décrocher son premier titre à Roland-Garros. Chez les garçons, le Canadien Félix Auger-Aliassime mène d'une manche contre l'Italien Flavio Cobolli et on attend ensuite le choc 100% italien entre Matteo Berrettini et Matteo Arnaldi. Côté météo, maintenant attention à la pluie ce soir et demain. Côté température, il faudra compter 17 degrés. Alors pour sortir, n'oubliez pas vos parapluies et attention aux orages. Voilà, c'était tout pour les infos. Nous, on va retrouver Aslan sur RJR Campus. Il va vous donner des bons plans, vous allez écouter de la bonne musique et vous allez retrouver juste après Ebony. C'est parti.
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RJR avec Ebony, son morceau Mon Paradis pour débuter Campus. Bonsoir à toutes et à tous, c'est Aslan, je suis très heureux de vous retrouver pour un tout nouveau RJR Campus. Comme vous le savez, cette émission c'est des cadeaux, des bons plans, de l'actualité, des jeux. Et bien des bons plans j'en ai pour vous puisque l'été approche à grands pas et c'est bientôt l'heure de Reims Activité. Comme chaque été, le dispositif Reims Activité est de retour pour permettre à des enfants rémois âgés de 6 à 17 ans de participer à plus de 180 activités du lundi au vendredi durant la période estivale, au programme du tir à l'arc, du cirque, du foot en salle, du tennis, de la cuisine ou encore même l'atelier radio sur RJR. Et oui, et pour créer votre dossier, rendez-vous dès maintenant sur reinsactivité.fr. Voilà les amis, quant à nous, on est reparti tout de suite en musique. Dans quelques instants, on se retrouve avec Amir et son morceau Nous. Et tout de suite, on s'écoute Anima sur RJR.

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1: RJR avec Amir à l'instant dans Campus. Là on va parler un petit peu de gaming, un bon plan gaming ou plutôt de rétro gaming. Puisque la maison de quartier Clairmarais accueillera la 9e édition de la nuit du rétro gaming le samedi 13 juin prochain à partir de 17h. Au programme, consoles rétro, des bornes d'arcade, des jeux en famille, espaces de prévention autour des écrans et présentation des jeux vidéo créés par les enfants. L'entrée est libre et ouverte à tous, n'hésitez pas à venir nombreux et nombreuses. Voilà les amis, quant à nous on est reparti tout de suite en musique dans quelques instants. On se retrouvera avec les artistes régionaux, avec Sam avec son morceau Facile, et tout de suite on s'écoute Amy Wide sur RJR. 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

êtes toujours avec nous sur RJR avec Sam à l'instant dans Campus. Dans cette émission, on aime, oui, vous parler de beaux plans, je vous l'ai dit en introduction, ou bien vous offrir des cadeaux, mais on aime vous parler aussi de choses qui nous tiennent à cœur, notamment le don de sang. L'établissement français du sang Grand Est organise plusieurs collectes de sang à Reims durant le mois de juin, le 11 juin à la maison des agriculteurs de 9h à 13h et au rectorat le 22 juin prochain de 8h30 à midi. Réservez votre créneau en ligne sur dondesang.efs.santé.fr. Voilà, quant à nous, on est parti tout de suite en musique. Dans quelques instants, on se retrouve avec Bianca Costa et tout de suite, on s'écoute Black Eyed Peas sur RJR.

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1: François ?
0: Oh, toi, t'as une drôle de tête.
1: J'ai passé ma soirée avec mon oncle.
0: Ah, ton oncle, je l'aime bien avec ses théories juridiques.
1: Ouais, ça a été long et c'était très fatigant parce que j'ai dû tout vérifier.
0: Allez, viens prendre un café et tu vas me raconter.
2: Aujourd'hui, dans ton café juridique, les légendes urbaines du droit.
1: Allez, pour bien commencer, au bout de 3 avertissements, t'es viré. Sympa, non ?
0: La légende absolue. C'est faux.
1: Bah, je m'en doute, mais pourtant tout le monde le dit.
0: Oui, tout le monde dit qu'on avale 8 araignées en dormant. En droit du travail, il n'existe pas de règle des 3 avertissements.
1: Donc un employeur peut virer dès le premier.
0: Oui, si la faute est suffisamment grave. Tu peux recevoir plusieurs avertissements sans être licencié.
1: Donc les avertissements, c'est pas des vies comme si je jouais à Mario Kart.
0: Exactement. En plus, il faut savoir qu'un avertissement purge ton dossier disciplinaire. C'est-à-dire que l'employeur ne peut plus se baser sur les faits qui sont reprochés dans l'avertissement pour un futur licenciement.
1: Allez, alors, le deuxième. Si tu démissionnes, t'as le droit à rien.
0: Encore faux, avec nuance. Oui, en principe, la démission ne donne pas droit immédiatement au chômage.
1: Donc, t'es en train de dire que mon oncle avait un peu raison ?
0: Un peu seulement parce qu'il existe des démissions légitimes.
1: Ah bon ? Genre ?
0: Poursuivre son conjoint, déménager pour violence conjugale, salaire impayé. Et dans certains cas, tes droits peuvent être réexaminés après quelques mois.
1: Donc, tu n'as droit à rien, c'est faux.
0: En droit, les phrases absolues sont souvent fausses.
1: Autre affirmation de mon oncle, il paraît que sur un parking, c'est 50-50.
0: Ah, le grand classique des assurances, ton oncle a encore faux.
1: Oh, je m'en doutais un peu. Sur un parking, on peut être totalement responsable s'il arrive quelque chose.
0: Bien sûr, les règles de circulation continuent à s'appliquer. Priorité, manœuvre et vigilance.
1: Donc un parking, on est bien d'accord, c'est pas une zone de non-droit.
0: Exactement, on n'est ni dans Mad Max, ni dans Mario Kart.
1: Autre vérité de mon oncle, un SMS, c'est pas une preuve.
0: Faux. Un SMS peut être une preuve.
1: Même un message WhatsApp ?
0: Oui. Message, mail, capture d'écran, tout peut devenir un élément de preuve. Mais attention, il faut pouvoir prouver leur authenticité.
1: Donc supprime ça vite, c'est déjà parfois trop tard.
0: Très souvent même, dis-toi que la moindre chose envoyée peut servir dans le cadre d'un litige.
1: Alors celle-là, accroche-toi. Ma grand-mère est locataire et, selon mon oncle, et elle également, ils sont persuadés que le propriétaire peut rentrer dans le logement puisqu'il lui appartient.
0: Absolument faux. Une fois loué, le logement devient un domicile. Un domicile est protégé. Donc le propriétaire ne débarque pas comme ça avec un double des clés. Il doit assurer une bonne jouissance de l'appartement.
1: Ah oui, carrément.
0: Sinon, ça devient une violation de domicile. Le droit adore rappeler que propriétaire ne veut pas dire tout puissant.
1: Allez, une petite dernière. Je l'ai vu sur Internet, donc c'est vrai.
0: Alors là, Internet est un endroit merveilleux. Tout le monde parle, personne ne doute, tout le monde est juriste après 2 vidéos TikTok. Et je te parle même pas de l'IA.
1: Je sais, c'est extrêmement violent.
0: Mais parfois mérité. Le droit, c'est de la nuance, c'est des exceptions, c'est du contexte. On n'est jamais dans des notions de toujours, jamais, ou c'est automatique.
1: Donc, en droit, le vrai problème, ce sont les certitudes.
0: Exactement, et surtout faire appel à des professionnels dont c'est le métier. Ton boulanger, ton boucher, ce ne sont pas des juristes.
1: Donc, en droit, le vrai problème, ce sont les certitudes.
0: Exactement, et surtout faire appel à des professionnels dont c'est le métier. Ton boulanger, ton boucher, ce ne sont pas des juristes. Bon allez Vincent, on va se refaire un petit débrief de ton oncle.
1: Ouais.
0: Allez, la règle des 3 avertissements, on oublie. Une démission ne supprime pas forcément tous tes droits au chômage. Un parking n'efface pas les responsabilités et c'est pas un endroit où faire le pilote. Les messages peuvent servir de preuve dans un litige et le propriétaire ne dispose pas de son bien qu'il a loué, comme il le veut. En droit, les légendes urbaines circulent vite, Internet les aime bien et les mauvaises informations parfois coûtent très cher.
1: Bon, bah je vais arrêter d'apprendre le droit dans les repas de famille, à moins que je t'invite.
0: Ouais, c'est un excellent début. 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Allez, le droit, c'est souvent plus nuancé que les rumeurs, et heureusement.

Vous êtes toujours avec nous sur RJR avec Guy de Besbar à l'instant dans Campus. Je m'adresse à tous les passionnés de peinture. Si vous avez plus de 18 ans, vous avez envie de tenter une expérience originale, découvrez la soirée peinture fluo dans le noir pendant près de 2 heures. Les participants sont invités à laisser libre cours à leur imagination en peignant dans le noir avec des peintures fluo. Pour tenter l'expérience, rendez-vous sur le site atelier-du-6-loup.fr. Plusieurs dates sont disponibles jusqu'à juillet prochain. Voilà, quant à nous, on est reparti tout de suite en musique. Dans quelques instants, on s'écoute Coldplay et tout de suite, c'est The Kid Laroi sur RJ.

à l'instant dans Campus, et comme vous le savez, la radio, ça se fête. 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Voilà les amis, on est reparti en musique comme d'habitude, avec dans quelques instants A Connection, et tout de suite, c'est Mantissa avec son morceau La vie qu'on mène sur RJR.

Hey Connection, à l'instant dans Campus, RJR Campus, c'est fini pour aujourd'hui, mais ne vous inquiétez pas, on se retrouve demain à la même heure de 18h à 19h, et là dans quelques minutes à 19h sur RJR, vous aurez le plaisir de retrouver le trio de choc, Pruny, Pauline et Jude pour le débat d'actu, et on se quitte en musique avec Hamza et SCH et leur morceau Fade Up. Bonne soirée à toutes et à tous, et à demain pour un nouveau RJR Campus, salut!

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1: 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Salut tout le monde, vous écoutez Débat d'actu, votre rendez-vous mensuel sur RJR. C'est Pauline et je suis en compagnie de Prunille. Salut Jude.
2: Salut.
1: Et notre invité du jour, Baptiste.
3: Merci de m'avoir invité sur cette émission, ça me fait franchement plaisir.
1: Et ben nous aussi. Et comme chaque mois, on se retrouve pour décrypter l'actu, débattre et échanger. Ce mois-ci, on va débattre sur la place de l'IA dans l'audiovisuel.
4: Je vous prends 5 secondes pour vous mettre dans le contexte juste avant le débat. On écoute tout de suite un extrait de Adeline Chetey, doubleuse française, qui nous parle des conséquences de l'IA sur son métier.
5: On m'a dit, Adeline, il y a des phrases à enregistrer à nouveau. Écoute, ne viens pas, on fait en IA et puis on te paye. Mais non, parce qu'en fait, je me suis aperçue d'un truc. Moi, quand on m'a parlé de ça, je pense que ça fait 10 ans qu'on commence à parler d'IA un petit peu. Hein.
6: Ouais.
5: Bon, peut-être un peu moins, mais bon, on m'en a parlé il y a très longtemps en me disant, attention, ça va arriver, c'est dangereux, etc. Moi, à ce moment-là, naïve, je me disais, bah écoutez, les gars, je vais vendre très cher. Très cher. Mais je me suis aperçue d'un truc. Si je dis OK, par exemple, à ce genre de contrat, donc, qui paraissent réglo, parce qu'on te dit, voilà, on va te faire faire, l'IA va faire à ta place telle phrase, ou je sais pas, est-ce que je sais quelle phrase je vais dire? Et moi, ça m'embête, ça, déjà, premièrement. Ça m'embête d'entendre ma voix sur quelque chose que je ne dis, qui ne sort pas de moi, que je n'ai pas créé. Moi, j'aimerais bien que l'IA supporte mon travail. Par exemple, bah, j'étais en studio l'autre jour, j'avais le nez bouché.
6: Ouais.
5: Je faisais du livre audio, j'avais le nez bouché, c'est atroce, tu peux pas travailler. J'ai dû rentrer chez moi, j'ai dû repousser, j'ai perdu du temps, j'ai dû trouver un autre moment pour le faire. Et ben qu'une IA me débouche le nez, qu'une IA m'aide à faire des petites corrections, qu'elle me soutienne, qu'elle soit avec moi, qu'elle puisse peut-être améliorer quelque chose. Mais la création, l'émotion, tout ça doit venir de moi, ça peut pas être autrement.
1: Vous le savez, l'IA prend une grande place dans le monde de l'art. Qu'en pensez-vous ?
3: Nous allons commencer par décomposer tous les arts qu'il y a. Comme on le sait, il y a 7 arts, mais il y a en tout cas des arts différents. L'audiovisuel, qui fait partie de cet art-là. Il y a beaucoup d'avantages et d'inconvénients. Comme par exemple, les inconvénients, c'est que bah, pour le doublage, c'est un métier. Oui. Ce sont des comédiens qui vont doubler les acteurs ou qui vont doubler des séries, comme par exemple les Simpsons ou Rick et Morty. Et je trouve que ça reste quand même un inconvénient, parce que ça peut remplacer ce métier-là. Ce qui peut donner lieu à des chômages.
1: Oui, bah, je suis totalement d'accord avec toi, parce qu'en plus, il y a eu le témoignage d'une doubleuse de voix, je sais pas si vous connaissez, Adeline Chetey.
7: Les livres d'histoire des archives royales évoquent la grande guerre qui déchira le monde jadis, en des temps si lointains qu'ils se fondent avec...
1: Où elle a dit que, clairement, elle devait prêter sa voix pour quelques phrases, sauf qu'elle n'était pas disponible, et clairement le réalisateur lui a dit « T'inquiète, pas besoin de venir, on va utiliser de l'IA pour les quelques phrases que tu dois faire. » Et du coup, bah, ça l'a totalement énervée, je comprends.
8: Je trouve ça mais inapproprié et condescendant, et en fait, je trouve qu'il n'y a pas de mérite à ça. Enfin, ce que je veux dire par là, c'est que, par exemple, c'est un métier et qu'on les remplace par de l'IA. Donc, effectivement, oui, ça leur revient moins cher. Mais par rapport au métier, bah, c'est pas du tout un avantage et ça ruine des métiers de personnes qui ont des voix, mais superbes et qui seront irremplaçables d'ailleurs par l'IA, puisque oui. L'IA, on entend en fait... Enfin, moi, en tout cas, j'arrive à quand même à reconnaître que c'est de l'IA parce que...
1: C'est pas encore la pointe de la technologie, quoi.
8: C'est ça, et ça, t'as une petite pointe de robot, en fait, ouais. Derrière. On a fait chanter une IA,
3: ouais, c'est ça.
8: Qui reprenait la voix, donc par exemple, d'un YouTuber, ouais. Ou de Johnny Hallyday. Et en fait, ils s'en servent pour faire des chansons. Alors après, dans le but humoristique, effectivement, c'est quand même très drôle. Dans le but de l'art, bah, ça peut ruiner, en fait. Pour le coup, là, on donne de l'argent à tous les entrepreneurs de ChatGPT, etc. Mais on donne pas d'argent à ceux qui ont ce métier-là d'artiste et qui en vivent, en fait, finalement, alors qu'eux en vivent déjà depuis un bail.
3: C'est intéressant que, justement, tu parles aussi du monde de la musique, parce que bah, y a le rappeur Booba, en ce moment, qui fait polémique sur l'utilisation de l'IA dans l'art de la musique. Donc bah, là, en l'occurrence, ça va parler du rap français. Booba va sortir un prochain album qui sera Blanco Nemesis le 29 mai, et l'album sera fait en IA.
1: Oh là là.
3: Donc Booba a expliqué dans une émission Caredas, composant Pete Bacardi, Oxmo Puccino, Lino, et justement ils avaient ce débat par rapport à l'IA. Booba a fait une musique qui s'appelle Seychelles récemment, et c'est une reprise de l'IA.
1: Tout a été fait par l'IA donc ? Les paroles ?
3: Juste, il a changé quelques paroles, il a réenregistré, et en soi oui c'est un son fait de l'IA. Justement, ce qui va être intéressant c'est de voir que la première semaine de stream, après la sortie de l'album, ça se trouve l'album IA va plus percer que ceux qui auront fait un album
8: Mais est-ce que ce serait
3: studio.
8: Pas plutôt de la curiosité ? plus que de l'admiration par rapport à l'artiste.
3: Bah, je pense que ce serait ça. Mais justement, c'est-à-dire que son coup de com' serait génial.
8: Ouais. Et moi, j'avais une question par rapport aux personnes qui utilisent des voix, donc qui mettent des effets robotisés, etc. Exemple, Joule. Moi, je peux pas me le voir. Pour moi, l'autotune, c'est vraiment la même chose que l'IA, quoi. La voix est totalement disproportionnée. On a beaucoup de différences de voix, d'instrumental. Et du coup, je me pose la question, est-ce que ça, c'était pas déjà un début de l'IA ?
1: Après, l'autotune, tu vois, il y en a certains qui l'utilisent pour vraiment faire juste des effets. C'est pas, ils l'utilisent pas toute la musique. Si c'est bien utilisé, franchement, j'aime bien, tu vois. Mais c'est vrai que tout au long de la musique, ça devient franchement horrible.
3: Après, l'autotune, faut l'utiliser à bon escient. Si tu parles du rappeur Joule utilise très mal l'autotune.
1: Ah oui, ouais.
8: Il fait que ça, en fait.
3: C'est horrible. Alors qu'il y a des rappeurs comme par exemple Damso, dans son De Toile de Mer, qui est apparu dans l'album Calf sorti en 2020.
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0: Il utilise l'autotune de manière certes disproportionnée au début, mais c'est ce qui donne un peu son charme à la musique.
1: Oui.
0: Damso utilise rarement l'autotune. Sur ses albums, il utilise rarement, il l'a utilisé dans cette musique, mais c'est profond.
1: Il y a aussi...

0: qui utilise l'autotune. Et en fait, c'est vraiment son style de musique, quoi. C'est vraiment. Enfin, oui, ça rend, je trouve que ça rend vraiment bien. Et c'est pour donner un effet waouh à la musique, je trouve. Tu
1: vois. Ouais, mais ça, pour moi, c'est pour ça que c'est un peu un débat. Parce qu'en soi, il y en a qui l'utilisent donc juste pour la musique, mais pas par rapport à l'IA. C'est vraiment par rapport à mettre un peu plus de son, à différencier, à se différencier, à se démarquer des autres. Alors qu'en fait, d'autres personnes vont pas l'utiliser et ça va être aussi super. C'est quand même pas fait par l'homme, enfin entièrement fait par l'homme. En soi, les bases du rap sont faites par ça, finalement.
2: Selon moi, la musique, c'est une évolution. Le rap, il y a différents styles, il y a différents types de rap, comme par exemple trap. Il y a la jerk, il y a la drill, il y a la sexy drill. Bref, il y en a plein. Il y a tellement de styles et de types de rap différents. Donc pour moi, ce n'est simplement pas le rap qui meurt, mais c'est plutôt une évolution. Je pense pas spécialement de rap, parce que le rap, c'est le style dominant aujourd'hui. Il n'y aura pas d'artistes qui vont faire du rock'n'roll et tout. Je dirais le seul artiste qui peut faire du rock, encore actuellement, c'est Bruce Springsteen. Mais il a 77 ans. Pour moi, c'est pas vraiment quelque chose de mauvais. C'est plutôt une évolution. La seule chose qui est mauvaise, c'est que en fait, ça va donner lieu soit à des chômages ou à des talents qui seront différents.
1: Donc par rapport à l'IA, tu parles ?
2: Ouais, par rapport à tout ce qui est IA ou autotune, parce que autotune, c'est aussi une évolution. J'ai vu récemment, il y a un acteur qui s'appelle Val Kilmer, qui est connu pour ses films comme Top Gun, Top Gun Maverick, et il joue dans Heat également. C'est un acteur qui est décédé l'année dernière. Il y a eu un énorme problème, c'est que il va jouer dans un film.
0: Alors qu'il est mort. Donc ils vont
2: C'est-à-dire qu'ils vont utiliser une IA Val Kilmer pour jouer dans le.
1: C'est la même chose que dans Ghostbusters, la nouvelle génération. Je sais pas si vous l'avez vu, mais le premier, qui a été réalisé en 2022. Et là, en fait, ils ont utilisé l'acteur qui jouait l'un des rôles principaux dans les scientifiques. Et en fait, il a été réalisé en IA à la fin pour lui rendre hommage. Si c'est utilisé à bon escient, en fait, je pense que c'est comme l'autotune, etc. Mais le problème que l'on peut aborder, c'est un film entièrement fait par l'IA, qui s'appelle Maharaja Indenimis. Il a été, généré par l'intelligence artificielle jusqu'au bout.
0: De A à Z, quoi.
1: De A à Z, sauf la bande-son. Donc, vous en pensez quoi de ça ?
0: Je trouve que c'est honteux, même pour les réalisateurs, les scénaristes, tout ce que tu veux. Comme a dit Baptiste, c'est un métier. Enfin,
1: ça remplace énormément de métiers.
0: C'est ça. Ouais. Ils auraient pu faire appel à n'importe qui, quoi, mais pas à l'IA.
2: Oui, ça, j'avais vu, et je trouve que c'est honteux quand même. Après, on peut partir d'un principe, si vraiment on veut aller dans le déni, entre guillemets, c'est que c'est quand même de l'art de maîtriser de l'IA, entre guillemets. Dans le sens que tu vas demander un prompt à l'IA.
1: Ah, ouais.
2: Voilà, on va dire entre guillemets, c'est de l'art d'utiliser de l'IA. Mais non, c'est honteux.
0: Okay.
1: Pour revenir à ce que t'as dit, Baptiste, pour moi, en fait, c'est surtout une question d'argent. Enfin, je pense que, honnêtement, une question d'argent et de politique. Parce qu'effectivement, c'est aussi pour se faire voir, en fait, pour se donner une image de ce pays-là en se disant, ouais, l'Inde, ils sont trop forts, ils ont utilisé un robot, etc., pour faire tout un film. C'est une innovation, c'est incroyable. Alors qu'en fait, on devrait vraiment pas être subjugué par ça. Enfin, on devrait même être
2: honteux.
0: Pour revenir au sujet de la musique, en fait, ça date pas d'hier, les trucs avec l'autotune, les ordinateurs, tout ça, parce que la première chanson chantée par un ordinateur, c'était en 1961. Et c'est une chanson qu'on connaît tous, surtout pour les gros fans des Backrooms, c'est Decibel.
2: Ouais.

0: Je trouve que ce débat était franchement intéressant. Qu'en avez-vous pensé en fait ?
1: C'est bien d'en discuter. C'est un débat franchement, il peut être super long à en débattre et il y aura toujours des avis qui seront différents, bien des sûr. Points de vue qui seront toujours différents sur ça. Il y en a qui vont être d'accord, il y en a qui ne seront pas d'accord, il y en a qui seront mitigés. C'est ça la beauté en fait, de l'art aussi et même... c'est de pouvoir en discuter et d'avoir des points de vue différents.
2: Bien sûr. Moi, j'ai trouvé ce débat super enrichissant parce que voilà, on se rend compte de beaucoup de choses. Et malheureusement, on ne met pas assez en valeur les artistes, d'ailleurs, qui sont remplacés par l'IA.
1: C'est vrai.
2: Et on en entend parler seulement maintenant parce qu'ils sont remplacés par l'IA, je trouve. Mm-hmm. Donc, c'est un peu dommage.
0: Ouais, je suis totalement d'accord avec toi.
2: Une petite conclusion, ma petite Pauline ?
0: Eh bien, on peut dire en tout cas que les avis sont partagés. Eh bien, merci d'être venu, Baptiste, avant tout.
1: Avec plaisir. Merci de m'avoir invité aussi.
0: Également. De rien.
1: C'est ça qui me fait plaisir.
2: De rien, ça nous fait plaisir aussi.
0: Tout de suite, Ciné & Co.
2: Salut !
0: Salut !
1: Salut !
0: Co. Bonjour, c'est Pauline sur Ciné & Co. Ici, on parle essentiellement de cinéma, mais aussi d'actualité, de science et encore plein d'autres. En bref, de tout ce qui m'intéresse. Aujourd'hui, on va parler d'un film bouleversant, La Liste de Schindler, sorti en 1993, réalisé par Steven Spielberg.
3: Tout ce que vous devez faire, c'est me dire ce que ça vaut pour vous. Ce qu'une personne vaut pour vous.
4: Non, non, non.
5: Ce qu'elle vaut pour vous.
0: Ce film nous plonge dans un contexte historique, la Seconde Guerre mondiale et la Shoah, c'est-à-dire la persécution et l'extermination des Juifs par le régime nazi en Europe. L'histoire suit Oskar Schindler, un industriel allemand qui, au départ, profite de la guerre pour faire fortune.
6: Le pouvoir, c'est lorsqu'on a toutes les raisons de tuer et qu'on ne fait pas.
0: Il emploie des Juifs dans son usine en Pologne occupée, mais peu à peu, il prend conscience de l'horreur de la situation.
7: Cette liste, c'est la vie.
0: Il va alors changer complètement de comportement et utiliser sa position et son argent pour sauver plus de 1100 personnes de la déportation.
7: Quiconque sauve une vie, sauve le monde entier.
0: Ce qui est très fort dans ce film, c'est l'évolution de Schindler. Ce n'est pas un héros au départ, c'est un homme opportuniste, parfois même ambigu. Mais face à la réalité de la guerre, il change et c'est justement ça qui rend son histoire puissante. Il devient un sauveur sans l'avoir cherché au départ. Le film est aussi connu pour ses choix artistiques marquants. Par exemple, il est presque entièrement en noir et blanc pour donner un aspect très réaliste comme un documentaire. Seulement, une simple touche de couleur apparaît, une petite fille au manteau rouge. C'est la seule couleur du film, elle symbolise l'innocence au milieu de l'horreur.
8: J'aurais pu en sauver plus. Je sais pas, si là... J'aurais pu en sauver ce
7: car. Vous avez ici les 1100 personnes qui sont vivantes grâce à vous, regardez-les.
8: Si j'avais fait plus d'argent. J'ai tellement gaspillé d'argent.
0: Steven Spielberg a d'ailleurs dit que ce tournage avait été l'un des plus difficiles de sa carrière, tellement le sujet était lourd émotionnellement. Le film a été tourné en Pologne, notamment dans la ville de Cracovie, dans de vrais lieux historiques pour garder une authenticité maximale. Et certains survivants de la Shoah ont même été présents sur le tournage, ce qui a profondément marqué les acteurs et l'équipe. Et un choix assez fort de Spielberg, c'est qu'il a refusé d'être payé pour ce film. Il a estimé que cette histoire était trop importante pour être liée à l'argent. Il a préféré reverser son salaire à une organisation de mémoire. Ça montre à quel point ce film dépassait pour lui le simple cadre du cinéma. Le film a aussi été un immense succès aux Oscars. Il en a remporté 7, dont celui du meilleur film et du meilleur réalisateur pour Steven Spielberg. C'est une reconnaissance énorme pour une œuvre aussi forte. Pour conclure, La Liste de Schindler n'est pas seulement un film historique, c'est aussi un film sur la responsabilité individuelle. Il montre qu'une seule personne peut changer le destin de centaines d'autres. Ce film reste aujourd'hui une œuvre majeure du cinéma, à la fois difficile à regarder mais essentielle à connaître. C'était Pauline sur Ciné & Co. Merci de nous avoir écoutés. On se donne rendez-vous le mois prochain. À bientôt. Tout de suite, les femmes marquantes avec Prunille.
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2: Salut tout le monde. On se retrouve pour un nouvel épisode des femmes marquantes. Aujourd'hui, nous allons parler de Grace Hopper, une visionnaire à l'origine de ChatGPT.
9: Grace est née le 9 décembre 1906 à New York. Elle est surnommée Amazing Grace par ses nombreuses découvertes qui ont marqué le monde de la technologie. Dès son plus jeune âge, elle est passionnée par les machines. D'ailleurs, à l'âge de 7 ans, elle démonte une horloge pour comprendre son fonctionnement et s'amuse à démonter les 7 autres de sa maison pour les reconstruire après. Elle commence l'école classique et continue les études supérieures en université et obtient son master en mathématiques en 1928. Puis un autre master aussi en mathématiques à Yale et obtient un doctorat en mathématiques dans la même université en 1934. En 1943, elle entre dans l'armée, dans l'unité Waves féminine. On leur confie un grand ordinateur et tout le monde pense qu'il sert simplement à calculer les trajectoires de bombes. Mais elle se disait pourquoi pas lui faire comprendre des mots. Et c'est en 1947 qu'elle invente le mot bug lorsqu'un insecte se glisse dans l'ordinateur et bloque les calculs. Puis, en 1952, elle crée le premier compilateur qui transforme des instructions proches de l'anglais en langage que l'ordinateur peut comprendre. Avant ça, on codait en chiffres et en symboles. Et grâce à la découverte de Grace, tout le monde peut programmer. Mais bien évidemment, personne ne croit en ses idées. Et on lui répète que c'est inutile et impossible. Mais elle ne lâche rien. Et à l'aide de ses recherches, en 1959, on crée COBOL, l'ancêtre de Python qui permet de donner des ordres à l'ordinateur avec des mots simples. Elle devient par la suite contre-amiral et reçoit une Légion d'honneur et une médaille du mérite. Aujourd'hui, ChatGPT et d'autres logiciels comme l'IA existent grâce à ses découvertes. Elle décédera malheureusement le 1er janvier 1992. Les femmes marquantes. Voilà, c'était la fin des femmes marquantes. J'espère que ça vous a plu. Tout de suite, Art Musique.
4: 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Aujourd'hui dans Art Musique, on met sous la lampe une artiste qui s'impose comme l'une des voix les plus singulières et les plus percutantes de la scène francophone en ce moment, Théodora. Née le 23 octobre 2003 à Lucerne, en Suisse, dans une famille congolaise réfugiée politique, Mbangayo Mujinga, c'est son vrai nom complet, grandit entre plusieurs pays et plusieurs cultures. La Grèce, le Congo, la Réunion, Bordeaux, Rennes et finalement Saint-Denis. Dehors de l'école, elle fait du judo jusqu'au championnat de France et pratique la danse classique, contemporaine, hip-hop. Elle commence la musique très jeune, à 15 ans, dans sa chambre avec son grand frère, Jiswa, qui est son producteur, son compositeur et son manager. Ensemble, pendant le confinement de 2020, ils enchaînent des sessions et enregistrent des dizaines de maquettes.

0: de soirée.
1: C'est de là que naît son premier EP, Neptune, en 2021. Encore discret, mais qui pose les premières bases de son univers.

0: Mais ce qui va vraiment lancer Théodora, c'est en 2024 avec son single « Congolaise » sous BBL. Un titre porté par le bouillon, un genre musical caribéen.
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0: Le morceau devient viral sur TikTok. Entre les classements officiels du SNEP, principale organisation patronale regroupant les producteurs et éditeurs, ainsi que distributeurs de musique enregistrée en France, jusqu'à la 35e position.

Ce qui fait que Théodora se démarque vraiment, c'est qu'elle est inclassable. Elle le revendique complètement. Bouillon, hyper pop, rap français, zouk, afrobeat, drum and bass, et ce n'est pas du hasard. Elle l'explique très simplement. Quand on est enfant de la diaspora en France, on fréquente des endroits où tout se mélange. Sa musique, c'est les reflets de toutes ces vies.

0: En mai 2025, elle sort Mega BBL, la réédition de sa première mixtape avec des collaborations qui surprennent tout le monde, Juliette Armanet, Chili Gonzalez, Jul et j'en passe. L'album est certifié disque d'or le 12 juin 2025, soit à peine 2 semaines après sa sortie.
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En février 2026, aux Victoires de la Musique, elle remporte 4 trophées sur 5 nominations. Album de l'année, révélation féminine, révélation scène et création audiovisuelle.

Le 23 avril 2026, aux Flammes, elle repart avec 5 prix supplémentaires, dont Artiste féminine de l'année, remis par Angèle en personne, et l'album de l'année, remis par Georgia Smith. 9 récompenses majeures en une seule saison

Art Music tous les mois sur Débat Actu. En résumé, Théodora ne fait pas que de la musique qu'on aime écouter. Elle raconte une histoire vraie, la sienne, fait de déménagement, de sacrifices, de galères et de victoires à n'en plus finir. Et c'est exactement ce qui crée cette connexion si forte avec le public. Et si la musique pouvait être à la fois notre identité et notre liberté, dans le prochain Art Music, on change un peu de format, place à Armo Découverte. Un numéro spécial entièrement dédié à vous faire découvrir un artiste que vous connaissez peut-être pas encore, mais j'en dis pas plus, on se retrouve très vite, à plus les Art Musiciens. 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
1: Et bonjour à tous, vous êtes sur RJR, c'est Justine et aujourd'hui j'ai le plaisir d'accueillir dans nos locaux Delta Nara. Bonjour Esther.
2: Bonjour Justine.
1: Alors on va expliquer du coup ton nom, Delta Nara, c'est ton nom de scène?
2: Oui, c'est mon nom de scène, c'est mon nom de projet musical. Delta Nara, je l'ai trouvé parce que en fait, je voulais dissocier vraiment ma personne du projet. Et je voulais aussi expliquer que c'est non seulement mon nom de scène, mais c'est aussi le nom de l'univers un peu que je me suis créé pour justement faire mes chansons, écrire, faire mes musiques, etc.
1: Alors Esther, tu vas nous expliquer, du coup, tu es une artiste. Est-ce que tu peux expliquer à nos auditeurs justement ce que tu fais?
2: Ouais, alors je suis autrice, compositrice, interprète de mes chansons en anglais et en français. Je me fais aider aussi d'un arrangeur, mixeur en studio, Alex Labarre, que j'embrasse s'il passe par là. Voilà, donc on fait de la pop, électropop essentiellement. Voilà, c'est un projet que j'ai à côté, hein. Forcément, je travaille à côté pour l'instant. Mais voilà, essentiellement ce que je fais dans ce projet-là.
1: D'accord. Et donc Delta Nara, comme tu l'as dit, c'est ton personnage de musique, en tout cas de
2: oui,
1: projet.
2: Ouais, c'est ce que j'ai essayé de créer. En fait, j'aime bien la notion de transformation dans l'art. Mm-hmm. Et j'aime bien le fait que ça soit pas juste Esther qui délivre un projet, mais que ça soit aussi tout un univers autour. D'où le nom Delta Nara, en fait. J'ai mis plusieurs temps à le choisir, ce nom-là. Il y a eu des réflexions, de la symbolique derrière. Mais aussi, je trouve que ça fait très bien aussi nom d'univers un peu imaginaire, de monde, d'étoiles. Et c'est pour ça que je l'ai choisi.
1: Et est-ce que tu dirais que, justement, Delta Nara, c'est comme pour toi l'expression d'un journal intime, en fait, par rapport à ta musique?
2: Alors, c'est intéressant comme point parce que j'ai souvent tenu des journaux dans mon enfance, dans mon adolescence, et c'est vrai que je ne le fais plus aujourd'hui. Par contre, j'écris des chansons. J'écris des chansons, je trouve des mélodies, etc. Donc c'est peut-être l'évolution effectivement d'un journal. Et je pense aussi que l'art en général, pour les artistes, c'est un moyen d'expression assez intime quand même. Donc ça rejoint pas mal ce truc-là, ouais, effectivement.
1: Parce qu'on va le voir donc dans tes deux singles. Donc le premier, ouais, My Dear. Que tu as fait déjà en anglais.
2: Ouais.
1: Ça a été un choix de commencer par un single en anglais.
2: Alors, j'ai commencé à écrire, en fait, quand j'ai commencé à écrire des chansons, j'ai commencé à écrire en anglais parce que j'ai fait des études en anglais, je parle couramment anglais.
1: Okay.
2: Et c'était pour moi une manière plus facile d'extérioriser sans qu'on me comprenne trop quand même.
1: Okay.
2: Voilà. Les gens ne comprennent pas trop, c'est un moyen aussi d'expression un peu plus brute dans les paroles, je trouve. Et petit à petit, je suis passée au français. Maintenant, j'écris plus qu'en français, en fait. Et je trouve la chose beaucoup plus simple parce que déjà, c'est ma langue maternelle. Mm-hmm. Mais c'est aussi, je trouve plus des choses poétiques. J'arrive plus à faire de l'art dans le français, finalement.
1: Okay.
2: Et à exprimer de manière plus intime les choses, plus brute et véridique aussi, plus authentique que l'anglais. Donc je me tourne petit à petit vers le français, en tout cas.
1: Peut-être que ça aussi, du coup, comme tu disais, permis de te donner plus de confiance dans ce que tu voulais exprimer au niveau d'avoir commencé en anglais et switcher du coup en français.
2: Ouais. Mais j'ai pas mal de potes artistes et on fait globalement presque tous un peu, ouais, la même chose. C'est une espèce de prise de conscience, en fait, d'évolution dans le projet que de passer en français. Bon, après, il y en a, ils préfèrent l'anglais dans tous les cas, ça va mieux dans leur style, etc. Mais moi, j'avoue que j'ai plus d'affinité maintenant avec ça et je m'affirme plus, effectivement, en passant en français.
1: Très bien. Et donc, du coup, on va en parler de ton second single. Mais juste avant, au niveau de My Dear, qu'est-ce que tu as cherché à faire passer dans cette musique comme première expression ?
2: Je l'ai choisi comme premier single parce que My Dear, ça raconte l'histoire d'une personne à qui on a toujours fermé les portes,
1: okay,
2: par crainte. Enfin, et donc ça raconte mon histoire, hein, bien sûr, celle d'Esther. Voilà. Voilà, depuis que je suis petite, j'ai envie de faire de la musique, j'ai envie de chanter, sauf que bah, on m'a toujours freinée là-dedans, on m'a toujours dit de faire quelque chose de plus sécure, etc. Et j'ai quand même attendu mes 30 ans. Donc, il était il y a un an ou deux maintenant, pour prendre conscience en fait que il fallait que je m'écoute moi avant tout et il fallait que je lance ce projet. C'est pas à 70 ans que j'allais regretter de pas l'avoir fait. Là, j'avais toutes les clés en main pour le faire. Donc, Maïdir, ça raconte l'histoire d'une personne qui n'a plus peur du regard des autres et du jugement de ce que disent les autres. D'accord. Et qui y va quand même et qui tente le tout pour le tout. Et c'est bah, bien sûr aussi mon histoire. C'est ce que je voulais raconter en premier single. Ouais.
1: Donc tu t'es tout de suite livrée finalement à l'audience en fait.
2: C'est ça, même si bon, pour le coup c'est de l'anglais et que les gens n'ont pas forcément compris ça. Pour eux c'est juste une chanson électropop cool qui s'écoute bien, qui reste un peu dans la tête apparemment. Mais oui, le fond en fait c'est vraiment ça, c'est salut, moi c'est Delta Nara, c'est Esther. Et je suis pas là pour plaisanter, quoi.
1: C'est ça, et voici mon histoire, et vous avez toutes les clés pour me connaître.
2: Exactement.
1: Et donc, ton second single que tu as sorti le 21 mai, d'ailleurs, tu as sorti un clip avec.
2: Oui, j'ai sorti un clip totalement homemade. Je suis partie sur la côte d'Opale. J'ai tourné mes petites images toutes seules avec mon trépied. Ensuite, dans ma chambre, j'ai tout monté. Enfin, voilà.
1: C'est génial.
2: Ouais.
1: Nuages.

0: cette fois-ci en français, donc tu nous as dit.
1: Oui, ouais, totalement. Bah parce que, comme j'ai pu dire avant, j'essaye en tout cas d'écrire pas mal en français ces derniers temps, ça me vient plus naturellement en tout cas. Mmh. Et cette chanson, je l'ai écrite le surlendemain d'une rupture qui a été assez compliquée mentalement à gérer. Et en fait, c'est sorti tout seul, c'est sorti en français directement. Ouais. J'ai posé, et en fait, c'est arrivé un peu d'un coup, j'ai fait des accords, j'ai enchaîné, j'ai écrit. En même temps, j'ai des paroles qui me sont venues et je l'ai écrite comme ça, mais en quelques minutes, enfin une demi-heure, elle était totalement faite. Ouais. Alors après, j'ai peut-être dû changer un ou deux mots après ça, quoi. Mais voilà l'histoire de Nuages. Et c'est aussi une chanson qui est ultra importante pour moi parce que c'est la chanson qui marque le début de mon envie de créer Delta Nara. Okay. Et d'en faire un projet que je veux faire évoluer jusqu'au max de mes capacités. Donc c'est pour ça que c'était important aussi de sortir cette chanson-là.
0: Oui, de toute façon, dans la chanson, on sent les émotions et on sent ce que tu as envie de faire passer aussi au niveau des messages.
1: Ouais. Bah tant mieux si ça s'entend en tout cas.
0: C'est sûrement le plus important.
1: Oui.
0: Et donc, toi, tu es rémoise ?
1: Ouais, totalement, ouais.
0: Donc c'est...
1: Depuis mes 3 ans. J'espère qu'on m'a accepté.
0: Très bien, c'est validé.
1: Okay.
0: Donc, du coup, tu as un ancrage avec Reims qui est quand même assez important. Mmh. Est-ce que c'est une ville justement qui te plaît, toi, pour développer ton projet ?
1: Ah mais totalement. On a une chance énorme, et je m'en rends compte aujourd'hui, d'avoir un dispositif tel que la cartonnerie de Reims. Il y a tout un dispositif d'accompagnement, il y a des studios, les gens ne le savent peut-être pas ça. Il y a des chargés d'accompagnement aussi pour donner leur avis, pour nous aider, pour donner des contacts, pour faire des sessions de travail justement sur notre set live, etc. Donc ça, c'est énorme. J'ai aussi, forcément, je suis rémoise, ça fait quelques années que je tourne autour de l'univers de la musique rémoise. Mmh. Forcément, j'ai pas mal de contacts, j'ai pas mal de personnes qui vont m'aider aussi. En fait, Reims, c'est un peu un vivier d'aide, d'entraide. D'accord. Au niveau de la musique, au niveau de l'art, il y a énormément de choses qui se font. Les gens sont peut-être pas au courant, c'est peut-être un peu plus niche, etc.
0: Oui,
1: mais dès qu'on
0: vrai.
1: S'y intéresse, c'est énorme en fait au niveau culturel. Alors par contre, malheureusement, il y a assez peu de salles où se produire. Mmh. Mais en tout cas, entre artistes, on s'aide beaucoup. Et ça, c'est vraiment appréciable qu'on commence un projet aussi ambitieux en tout cas.
0: Carrément. Et du coup, tu as performé dans plusieurs endroits à Reims.
1: Ouais.
0: Est-ce que tu peux nous en parler un petit peu dans la suite de ce projet ?
1: Ouais, j'ai commencé avec le Clos. Parce
0: okay.
1: que le Clos, il y a le Club du Clos, donc une petite salle de spectacle. J'ai commencé avec un dispositif qui s'appelle On Air et qui permet de justement développer le début d'un live, mm-hmm. en tout cas. Donc on a plusieurs répétitions et puis ensuite vient un rendu en gros de résidence, on va dire. Donc ça, c'est ce qui m'a lancée au niveau du live. Mais là, pour le coup, j'étais toute seule avec mes bandes-sons. En mode karaoké, donc c'était très chouette, mais assez difficile aussi comme exercice. Ensuite, j'ai été à la petite halle qui n'existe plus aujourd'hui,
0: oui.
1: Juste avant une session live. Donc c'était un dispositif aussi pour permettre de présenter des artistes émergents.
0: D'accord.
1: Puis ensuite, j'ai fait 3 fois le floor de la cartonnerie pour divers événements. Au début, c'était pour la suite de la On Air Session. Donc au Clos, et pour 2 fois pour la Dame Session qui
0: okay.
1: présente des artistes féminins,
0: oui.
1: et à minorité de genre locaux. Enfin, donc c'est vraiment chouette comme dispositif, et ça m'a permis un petit peu de me faire la main sur le projet, même si encore une fois je n'étais pas c'était pas un projet instrumentalisé, c'était par bande son.
0: Ouais.
1: Donc moi, mon petit micro et mes bandes son. Et du coup, le 23 mai, j'ai eu la chance de faire la première partie de Fluorescent, qui est un duo
0: oui.
1: électropop rémois, qui est génial, qui tourne depuis quelques années maintenant. Et du coup, ça s'est passé au Vieux de la Vieille, Et là, c'était la première date instrumentalisée, donc avec un batteur, Timothée Dekerle, et avec un claviériste, guitariste, et c'est aussi celui qui fait le mixage et les arrangements en studio, donc Alex Labar.
0: D'accord, c'est ouais. Génial.
1: Ouais, franchement, c'était vraiment une super première expérience, et ça m'a... Bon, j'étais déjà très motivée, hein, je pense qu'on l'a compris, mais oui. Ça m'a encore plus motivée à faire plein de dates avec cette formule-là, en tout cas.
0: Et justement, qu'est-ce qu'on peut te souhaiter en termes de projet ? Est-ce que tu as déjà des idées de dates ou des idées de sons ?
1: Bah après, maintenant que la machine est un peu enclenchée, ça va être, bon, faire du contenu, bien sûr, parce que maintenant, de nos jours, on sait que c'est ça qui va faire qu'un projet est écouté ou non. Faire des dates le plus possible, je vais démarcher un peu partout. Les festivals pour l'année prochaine, parce que bien sûr, pour cette année, c'est fermé, quoi, c'est complet. Faire des tremplins, enfin là où je peux être, je vais essayer en tout cas, hein, qui ne tente rien à rien. Et ça va être de développer un maximum le projet et surtout faire des lives parce que c'est ce qui m'anime le plus.
0: Eh ben, on peut te souhaiter bonne chance et du bonheur, surtout dans ton projet. Donc, est-ce que tu peux nous rappeler les réseaux où on peut te retrouver ?
1: Ouais, bah, essentiellement quand même Instagram, Delta Nara, très simple. J'ai aussi un compte TikTok, bien sûr. Où, bon, je reposte un peu le contenu d'Instagram, mais j'ajoute aussi quelques petites vidéos TikTok, hein, bien sûr, voilà. Donc essentiellement ça va être ça. J'ai aussi une page Facebook, mais j'avoue que je suis un peu moins présente sur celle-ci. Donc principalement Instagram quand même.
0: Ok, et du coup tes titres on peut les retrouver
1: Alors partout pour le coup, voilà, ça va être sur Spotify, Deezer, Apple Music, vraiment iTunes, enfin vraiment toutes les plateformes d'écoute.
0: Ouais. Et vous pouvez même les retrouver sur RGR.
1: Oui, ça. merci
0: avec
1: infiniment.
0: Plaisir. Ça c'est génial.
1: C'est adorable.
0: Donc on peut évidemment te remercier pour ton interview.
1: Bah merci à toi, vraiment.
0: Et on te souhaite vraiment plein de bonheur pour tes futurs projets. Merci beaucoup. Vous pourrez évidemment retrouver cette interview sur notre site rgradio.fr. Et moi je te dis au revoir.
1: Au revoir Justine, merci
0: revoir.
1: Beaucoup.
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